0: C'était Marguerite Chournov, 7h50.
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0: Facile, rapide, la météo, hein. C'est du beau temps pour aujourd'hui. On en profite évidemment. Il fait un peu frais ce matin quand même, 12 à 14 degrés. Cet après-midi, 28 degrés. On peut monter jusqu'à 30 degrés, nous dit Météo France. Une marée basse à 93. Marée basse à 13h40 aujourd'hui. Madonna, Sabrina Carpenter arrive.
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0: Bonne journée pour réveiller sur Nova Radio. On est en train de se battre avec notre imprimeuse.
1: Oui.
0: Avec notre imprimeuse. Elle veut pas, elle veut pas.
1: Non, elle retourne les papiers.
0: Elle retourne le papier.
1: Bon, bon, ça nous pense à nous trouver le truc.
0: Oui, oui, tout à fait, exactement. Vous restez avec nous. Le Girls Band Cat's Eye arrive dans...

0: quelques instants. Dans 20 minutes, on part en direction de la Garnache. J'ai fait ma sélection, ça y est.
1: D'accord.
0: On part en direction de la Garnache. Si vous habitez la Garnache, tout peut arriver si vous vous êtes inscrit, évidemment, sur
1: novmaradio.fr.
0: On se réveille, là, du côté de la Garnache, on se réveille. 360 000 est mon joli nombre
1: voilà.
0: du jour.
1: D'accord.
0: Mon joli nombre du jour. On reste sur le département de la Vendée. On fait le point sur une belle saison pour un parc que nous connaissons bien.
1: D'accord.
0: On en parle tout à l'heure à
1: 8h.
0: Oui, ça fait du monde hein, quand même.
1: Monde,
0: hein. C'est énorme, c'est énorme. Allez, on y va pour le bloc 9, 7h55.
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0: Allez, nouvelle semaine.
1: Oui, et on a ce soir un ciné-débat à Chalon, au ciné Triskel avec la paroisse Saint-Charles de Foucault qui vient régulièrement désormais. Et elle vous propose à 20h un film Maximilien Kolbe. L'histoire d'un prêtre qui à Auschwitz en fait a pris la place d'un autre, d'un père de famille qui avait été désigné par le sort, par les nazis, pour avec 9 autres hommes être condamné à mourir de faim dans un bunker. Bref, c'est poignant évidemment. C'est à 20h à la projection suivie d'échanges avec le père Grégoire Ciotat. La semaine bleue se prépare. L'association Adèle organise dans ce cadre un loto solidaire demain à 15h à l'EHPAD du village de Lesquaisières à la Garnache sur l'île Noirmoutier. Dernière semaine pour les escapades musicales en forêt, à l'Épine, à Barbâtre, sur le Gois, avec Isabelle Séné qui est comédienne, Juliette Divry, violoncelliste, et Violette Dupin, guide des forêts. On a un départ demain matin, 9h30, 11h30 à l'Épine. Mercredi, ce sera au Bois de la Chaise à 9h30 et 11h30. Puis un départ à Barbâtre à 16h et 18h, c'est jeudi. Et vous avez toutes les infos sur le site de la compagnie Serions-nous. Et puis, c'est la fête de la marche. On a plein de propositions avec le pays de Saint-Jean-de-Mont. Ce matin, 9h30, marche nordique, par exemple, sport santé à Saint-Jean. Demain, marche nordique à Notre-Dame-de-Mont à 9h15. Pourquoi pas, jeudi, eh bien, une balade guidée à la rencontre d'éleveurs à la Barre de Mont. Vous avez toutes les infos sur le site du pays de Saint-Jean-de-Mont.
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0: Les Katsai, Animal. Eh oui, c'est lundi. Allez, on vous appelle dans un quart d'heure, hein, attention. Hein. Pour le moment, 8h, les infos, et juste après, Lady.
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0: Et Clémence Lobary, bonjour. Clémence Barry, qu'on devrait retrouver pour toutes vos infos. Bonjour.
2: Bonjour à tous. Une nouvelle version de l'interdiction des réseaux sociaux aux moins de 15 ans présentée à Bruxelles. C'est l'annonce ce matin sur X d'Emmanuel Macron. On rappelle que la mesure avait été retoquée en août par le Conseil constitutionnel. Cette fois, le président a chargé son gouvernement de soumettre une nouvelle version à la Commission européenne. Nouvelle hausse des cours du pétrole. Le baril de Brent a dépassé ce matin les 107 $, alors que la situation reste encore très tendue au Moyen-Orient, en cause notamment la fermeture d'un oléoduc clé en Arabie Saoudite et de nouvelles attaques dans le détroit d'Ormuz. En parallèle, Oman a annoncé le report d'une réunion prévue aujourd'hui entre l'Iran et les pays du Golfe sur l'avenir de cet axe stratégique. L'actualité en France, c'est le procès en appel des attentats de Trèbes et Carcassonne. Il débute aujourd'hui. 3 prévenus accusés d'être les complices du tireur sont rejugés. On le rappelle, le 23 mars 2018, des attaques terroristes près de Carcassonne, puis une prise d'otage dans un magasin de Trèbes avait coûté la vie à 4 personnes, dont le colonel Arnaud Beltrame. Il n'y aura pas de gel du barème des impôts dans le prochain budget. C'est ce qu'a indiqué hier sur BFM TV la porte-parole du gouvernement, Maud Bréjon. Selon elle, cette mesure augmenterait mécaniquement la fiscalité pour l'ensemble des Français. On rappelle que l'exécutif recherche 30 milliards d'euros d'économies pour réduire le déficit de la dette. On passe au sport. Le rugby tout d'abord et la victoire large du Stade Toulousain hier en top 14. Toulouse a surclassé Bordeaux-Bègles 48-12 en clôture de la deuxième journée. Première victoire cette saison pour le champion de France en titre. Et après deux journées, ce sont Pau et Lyon qui partagent la tête devant La Rochelle, Toulouse et l'UBB. Et puis la fin du rêve pour les Bleus du basket. Les joueuses de l'équipe de France ont perdu en finale du mondial. Les Françaises ont été surclassées par les États-Unis 97-79. Pourtant, devant de 14 points en début de match, elles ont perdu le fil avant de sombrer. Elles remportent tout de même la première médaille française pour un mondial féminin depuis 73 ans. À noter que les Américaines, elles décrochent leur 5e titre mondial d'affilée. Excellent début de matinée à tous.
0: Merci Clémence. À suite des infos, Emmanuel Achard. Emmanuel, rebonjour.
3: Rebonjour Arnaud. Bonjour à tous. Dans l'actu, la Fondation du patrimoine dévoile les dotations 2026 pour 18 sites emblématiques des régions de métropole et d'outre-mer. Alors, par exemple, en Pays de la Loire, la ferme modèle du château de la Valette à Villiers-Charlemagne en Mayenne obtient 500 000 euros. On a évidemment d'autres dotations qui ne sont pas encore connues pour les 100 projets départementaux, dont le moulin de la Plaine à Barbâtre. Et on rappelle qu'un super loto aura lieu vendredi à la veille des journées européennes du patrimoine. Un incendie hier à la Guérinière. Les secours sont intervenus peu avant 19h rue Nationale pour un feu d'habitation de 150 mètres carrés complètement embrasé. Elle était inhabitée depuis un certain temps. On reparle à 8h30 de covoiturage. Les Comcom du Nord-Ouest Vendée joignent leurs forces hein, aussi en Marais de Monch, à Langlois Communauté et l'île de Noirmoutier ont renouvelé leur convention avec l'application Blablacar Daily. Vous êtes peut-être concernés. On parle aussi du 4e Big Bang Orientation Emploi qui se prépare. Et puis une nouvelle antenne de la JCI à Chalon. La JCI, c'est la jeune chambre économique des Pays de la Loire. Avec le soutien de son antenne lyonnaise, elle prépare un nouvel événement, une soirée découverte et de projets pour une antenne donc chalandaise. Ce sera jeudi au complexe Red Zone à Chalon dès 19h et c'est un rendez-vous pour les 18-40 ans qui sont jeunes actifs.
0: Très bien, merci Emmanuel. Votre retour tout à l'heure à 8h30.
3: À tout à l'heure.
0: À tout à l'heure.
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0: Gros succès, énorme succès d'ailleurs pour Lady et Easy Love.
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0: Aho, aho, on va au boulot. Ben oui, c'est lundi, hein. Après cette belle journée de dimanche en plus, enfin un assez beau week-end quand même, hein, c'était pas moche. Hein. Et en plus il va faire beau aujourd'hui, ça donne pas envie d'aller travailler, encore moins. Bon, mieux vaut comme ça que si le ciel était gris et qu'il pleuvait à plein temps. Même si on a toujours besoin de pluie, évidemment, il est bon de le rappeler. Allez, bon lundi, bon courage, nous sommes le 14 septembre, que se passe-t-il? Eh bien là, dans 8 minutes, on vous appelle. Si, dans 8 minutes, on vous appelle. Enfin, on a sélectionné un profil et on part à la Garnache. Alors si vous habitez du côté de la Garnache, à tout de suite, à tout à l'heure. Il y en aura d'autres, hein, tout au long de la matinée. On refera ça également après 9h. Pour le moment, Mylène Farmer arrive. C'est à qui le tour?
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0: Retour du soleil, en effet, hein, de prendre son aisance, hein, sur cette journée de lundi. Pour preuve, il fera 28 degrés minimum et jusqu'à 30 degrés pour cet après-midi. Ce matin, attention, un petit pull, hein, qui est de rigueur, 12 à 14 degrés. Nous avons un joli coefficient de 93 encore pour une marée basse à 13h40. Alors, on nous a appelé tout à l'heure, hein, ce matin, pour nous indiquer qu'il y avait des travaux sur le passage du Gouas. Hein, donc, on a essayé de trouver l'information, nulle part. Hein, nulle part, nulle part. On vous donne quand même les horaires de 12h10 à 15h10 pour aujourd'hui.
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0: Mylène Farmer, c'est à qui le tour ?
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0: Et vous avez découvert, évidemment, le tout nouveau, c'était vendredi dernier, et vous entendrez très rapidement sur Nov Ma Radio. Angèle, hein, le petit dernier, il est génial, il s'appelle Une Seule Vie, et après, on appelle à la garnache. Qui ? On ne dit rien pour le moment. 8h11, on découvre tout à l'heure.
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0: Julien Lib avec Mr. Rain.
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0: Un morceau italo-français, hein, vous l'avez bien compris, une chanson qui a bien fonctionné en Italie déjà, avec Mr. Rain. Et on l'écoute ensemble tout à l'heure à 8h25, vous restez avec nous évidemment.
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0: Il est de 360 000 en effet, c'est un joli nombre du jour. C'est évidemment le Puy du Fou et la dernière Cinécennie qui a accueilli donc sur l'ensemble de la saison 360 000 spectateurs. Au total, 28 représentations rythmées l'été, portées par 4 500 Puy Follet mobilisés sur scène et en coulisses. Un nouveau chapitre se referme donc pour ce spectacle emblématique du parc vendéen qui continue saison après saison de réunir des dizaines de milliers de visiteurs autour de sa fresque historique nocturne. Alors on a la date pour la prochaine saison, attention, retour de la Cinécennie, ce sera le 5 juin 2027.
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0: Seule Vie et Angèle sur Nov, ma radio.
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0: Allez, jour J, c'est bon, on démarre évidemment notre jeu pendant 15 jours. Si vous nous dites cette phrase magique, vive les vacances avec Nov et Leclerc Voyage, il faut au moins qu'il y ait Nov et Leclerc Voyage. Même si vous embrouillez, c'est pas trop grave, pas trop méchant, vous êtes sélectionné. Et puis vous pourrez participer au tirage au sort qui aura lieu le vendredi de la semaine prochaine. Après, vous choisirez évidemment la Tunisie, les Baléares, l'Andalousie ou la Grèce. 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Bon, on y va. On vous a dit qu'en effet, on prenait la bonne direction donc de la Garnache. Qui allons nous appeler à la Garnache? Eh bien, on voit ça tout de suite. Enfin, moi je sais, bien évidemment. Moi je sais, j'ai le listing sous les yeux. Ça va de soi. Alors attention, on retient notre souffle pour ce premier rendez-vous. Hein. Vive les vacances avec Nov et le Clair Voyage. J'espère qu'on va réveiller quelqu'un. Et qu'on va réveiller Tony, puisqu'on appelle Tony.
2: Allô?
0: Allô, bonjour Tony.
2: Oui, oui.
0: Qui vous appelle?
2: C'est Nov.
0: Oui, alors c'est quoi la petite phrase magique là pour se sélectionner?
2: Ah ben la petite phrase magique, c'est vive les vacances avec Nov et le Père Voyage.
0: Oui. J'ai eu peur sur le moment. Bravo Tony, bravo. Bah écoutez, vous êtes...
2: Hey. Cool.
0: Et en plus, on vous a fait recopier cette phrase hein, dans le formulaire, parce que ça, c'est fait exprès, évidemment, de notre page pour que vous puissiez l'imprimer, l'enregistrer, comme on dit. D'accord? Bon, Tony, tout va bien? Je ne vous ai pas réveillé, a priori, vous êtes en voiture, là.
2: Oui, je suis réveillé. Je...
0: Ah oui, pardon? Ça a coupé, hein?
2: Je roule, je suis au travail, là. Je roule un camion.
0: D'accord, très bien. Vous travaillez dans quel domaine, Tony?
2: Travaux publics.
0: Ah oui, on commence de bonne heure en général. Hein.
2: Ah oui.
0: Il y a du travail, tant mieux. Bah, écoutez, Tony, quelle destination choisiriez-vous si toutefois vous gagnez dans 15 jours? La Tunisie?
2: Je pense que ouais, ça serait Grèce ou Andalousie. Ouais,
0: d'accord, ok. Grèce ou Andalousie. Bah, c'est noté pour nous. Après, on peut s'arranger aussi avec le clairvoyage. Hein. Voilà, c'est un bon de 1 500 €.
2: Oui.
0: Voilà, si vous voulez partir un peu plus loin, vous pouvez aussi partir un peu plus loin. Bah écoutez, Tony, on va vous laisser travailler parce que bon, c'est lundi quand même, faut y aller. Et puis, félicitations. Donc, pas vendredi là, mais l'autre d'après. Attention, si le téléphone sonne en fin d'après-midi, c'est bon signe. Ça veut dire que, évidemment, vous avez gagné ce voyage. D'accord?
2: D'accord. Donc là, faut que j'attende cet après-midi.
0: Vendredi dans 15 jours maintenant. Hein.
2: Vendredi après-midi.
0: Ah oui. On garde bien vos coordonnées, on a tout, hein, bien évidemment, donc il n'y a pas de souci. Ok, Tony?
2: Oh ben parfait, merci beaucoup.
0: De rien, bonne journée, bon lundi, et bravo encore.
2: Bonne journée, merci.
0: Au revoir Tony. Bon, on remet ça tout à l'heure après 9h. Allez, un petit coup d'Earth, Wind & Fire et Brazilian. Ça sent bon les vacances, ça.

0: Les Enfouis d'Anne Fire sur Dove Radio.
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0: Allez, dans les Matins d'Ove, évidemment, jusqu'à 10h. Bravo encore à tenir. Inscrit, enregistré désormais, évidemment. Pas les billets encore aller-retour, mais on n'en est pas loin. On n'en est pas loin. On continue après 9h. Ça vous laisse le temps, hein, bien évidemment, de tenter votre chance et de vous inscrire sur novemaradio.fr. Hein, voilà. Nom, prénom, on vous demande voilà, toutes les informations pour qu'on puisse vous appeler, bien évidemment. Puis on vous fait recopier cette petite phrase. Vive les vacances avec Nov et Leclerc Voyage. Tempeur City arrive et on découvre ensemble le nouveau Julien Libre.
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0: Tamper City et Self-Aware.
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0: Allez, dans 3 minutes 30, le retour de l'info et votre journal. On découvre ce matin le tout nouveau Julien Lee. Oui, il s'appelle Super Héros. C'est une chanson italienne, d'ailleurs chantée avec un italien qui s'appelle Mr. Rain, qui a fait un gros succès dans son pays d'origine, évidemment, avec cette chanson. Et puis Julien Lee s'est dit, ça pourrait bien fonctionner en France. Donc, c'est un vrai duo franco-italien. Nouveauté Nov, on découvre tout de suite Julien Lee. Nouveauté Super Héros.
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0: Julien Libre avec Mr. Rain, super héros.
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0: Allez, bon réveil avec Big Flo et Oli, Picasso qui arrive dans quelques instants sur Nova Radio. Bon lundi, bon courage. Nous sommes le 14 septembre. Il est 8h30. Toute l'actualité de ce retour de week-end, lundi matin, Emmanuel Achard, bonjour.
2: Bonjour à tous. Dans l'actu, la Fondation du patrimoine dévoile des dotations exceptionnelles pour les 18 sites emblématiques des régions. On parle de covoiturage et les Comcom du Nord-Ouest Vendée qui unissent leurs forces. On aura évidemment une nouvelle antenne de la JCI à Chalon. On développe ça dans ce journal. Et les résultats sportifs du week-end.
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0: Fondation du patrimoine des dotations 2026 dévoilée.
2: Oui, celle de 18 sites emblématiques des régions de métropole et d'outre-mer à la mission patrimoine pour la sauvegarde du patrimoine en péril portée par Stéphane Bern vient d'annoncer ce montant alloué grâce au loto du patrimoine. 7 450 000 euros avec des dotations de 100 000 à 500 000 euros. En Pays de la Loire justement, la ferme modèle du château de la Valette à Villiers-Charlemagne en Mayenne obtient 500 000 euros. Même somme allouée à l'ancienne maison de la culture de Bourges en centre-Val de Loire, au Fort Boyard en Charente-Maritime ou encore au couvent, à un couvent en Haute-Corse, Saint-François soit d'Orezza. La nouvelle offre de jeu Mission Patrimoine de FDJ United comporte un ticket à gratter de 15 euros en vente depuis la fin août et des tirages loto dédiés pour doter ces 18 projets emblématiques ainsi que les 100 projets départementaux récemment dévoilés dont le moulin de la Plaine à Barbâtre. Notez un super loto vendredi à la veille des journées européennes du patrimoine avec un jackpot de 13 millions d'euros minimum.
0: Un incendie hier à la Guérinière.
2: Les secours sont intervenus peu avant 19h nationale pour un feu d'habitation de 150 mètres carrés inhabitée depuis un certain temps. Elle a été totalement embrasée avec un risque de propagation à deux maisons voisines. Les pompiers ont réussi à éteindre le feu et à éviter cette propagation à l'aide de trois lances. Dans la même commune, un feu de végétation a aussi mobilisé 17 sapeurs-pompiers en fin de journée aussi, un peu avant 18h30.
0: Covoiturage, les communautés de communes du Nord-Ouest Vendée unissent leurs forces.
2: C'est en Marraine-Monch, à Langlois Communauté et l'île de Noirmoutier ont renouvelé leur convention avec l'application Blablacar Daily. L'objectif, encourager le covoiturage en proposant une aide financière aux usagers dans leur trajet domicile-travail. Pour Aurélia Cuberta-Fombrécher, la présidente de la communauté de communes de l'île de Noirmoutier, le covoiturage est une alternative encore trop peu exploitée.
3: Parmi les politiques de mobilité, on connaît tous le vélo, mais le covoiturage est également un vecteur qui convient d'encourager. Donc les trois communautés de communes se sont engagées dans le soutien de ce dispositif et l'accompagnement des usagers au travers à la fois d'une aide aux conducteurs et de la prise en charge des trajets pour les personnes qui sont covoiturées. Pour le conducteur, l'aide peut aller de 70 centimes jusqu'à 2 euros et donc pour le passager, le coût du trajet est entièrement pris en charge. Le montant est lié au kilométrage effectué, sachant que ce dispositif, il est mis en place pour des kilométrages qui sont à partir de 5 km et jusqu'à 70 km.
2: À noter que cette indemnisation se limite à 84 euros par mois, 2 trajets par jour. L'an passé, sur les 3 intercommunalités, plus de 23 000 passagers ont utilisé Blablacar Daily pour un trajet de 28 km en moyenne. 145 tonnes de CO2 ont été économisées, soit 70 allers-retours Paris-New York en avion.
0: Le quatrième Big Bang Orientation Emploi se prépare.
2: Dès jeudi, pendant un mois, chaque jeudi et vendredi jusqu'au 17 octobre, l'événement est organisé par la région des Pays de la Loire, de Nantes au Mans, en passant par Angers, Laval et La Roche-sur-Yon pour la Vendée. Ces 5 villes sont des villes étapes et justement La Roche lance les festivités ce jeudi au parc des expositions. Alors, au programme, chaque jeudi 9h30-20h, vendredi 9h30-17h, 80 ateliers et mini-conférences, une table ronde, s'orienter, le mythe du choix parfait pour les jeunes et leurs parents. Ce sera donc le jeudi 18h à 20h et puis des centaines de métiers à découvrir. On peut s'inscrire pour préparer sa venue sur bigbang-emploi.fr en s'inscrivant à des job dating, en consultant la liste évidemment des entreprises présentes et les offres d'emploi.
0: Et une nouvelle antenne de la JCI à Chalon.
2: La jeune chambre économique des Pays de la Loire avec le soutien de son antenne lyonnaise prépare un nouvel événement. Ce sera une soirée découverte pour la création d'une antenne à Chalons. Ce sera donc jeudi au complexe Red Zone dès 19h. C'est pour les 18-40 ans actifs, désireux de s'engager au service de leur territoire, d'être formés au leadership d'intérêt général, développer leur réseau. Selon son communiqué, la jeune chambre économique française se présente comme un incubateur de projets citoyens. Elle permet à ses membres de monter en compétences à travers l'action locale par la gestion de projets, prise de parole, management, tout en contribuant, je cite encore, activement à l'attractivité, au dynamisme économique et sociale de Chalon et de son territoire. Rendez-vous gratuit sur inscription via la plateforme Hello Asso.
0: Et une nouvelle antenne, et les résultats sportifs du week-end.
2: Oui, déjà le troisième tour de la Coupe de France de football. Chalon a battu Laval Bourny 4-0. Les Sables éliminent Luçon 5-0. La Garnache perd 1-0 à la Chapelle-sur-Erdre. Les écuries des Pays de Mont perdent aussi un tir au but face à Intrépide Angers après un nul 1 partout. Pouzauges a gagné 3-0 à Saint-Julien-Véret. En Ligue 1, match nul pour le Mans, Lens 2-2, idem pour le Havre Angers 0-0. Le PSG a gagné à Brest 1-0. En Ligue 2, Nantes a perdu à Sochaux samedi 1-0. Laval perd à Dijon 3-2. En Ligue 3, La Roche a obtenu un nul 0-0 à Sochaux. Du handball pour la Star League, Nantes bat Aix 38-28. Le leader Montpellierin gagne à Nîmes 38-33. En basket, en National 2, Chalon-Riévy perd au Beaupuis 79-74. Pornic a battu Saint-Médard 80-72. Et Montaigu prend la tête du championnat après une victoire à Souhé-Montin 78-77. L'équipe première du VCB joue demain soir en Coupe de France à la maison face à Lorient. On appelle le coach.
0: 8h36.
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0: Allez, une belle météo, c'est facile, c'est rapide. Il faisait 12 à 14 degrés ce matin. Il fera 28 à 30 degrés. Normalement, on devrait atteindre 30 degrés dans les terres pour cet après-midi. Beau temps, profitez-en. Allez, tout à l'heure, on vous retrouve, vous l'avez dit, à 8h45.
2: On va appeler Sébastien Lambert, le coach du VCB, avant un premier match officiel, un match de Coupe de France demain.
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0: Eoli avec Picasso à Green Tone.
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0: Love Ma Radio.fr pour évidemment vous inscrire pour notre jeu avec le Clair Voyage. On vous offre vos prochaines vacances. Elle est pas belle la vie. 4 belles destinations. Tony est inscrit tout à l'heure parce qu'il a répondu. Vive les vacances avec Nove et le Clair Voyage. Voici la petite phrase magique qu'il faut nous donner lorsqu'on décroche ou en tout cas dans notre moment de causerie. Donc ne manquez pas tout à l'heure après 9h, on rejoue. Hein, donc vous inscrivez Nove Ma Radio.fr. Dans les rendez-vous de midi aujourd'hui, on est reparti sur une nouvelle semaine. Et on a la médiathèque La Boussole à la Barre de Mont hein, qui fête ses 10 ans avec 3 semaines d'animation. Pour en parler, Émilie Bullet, sa responsable et responsable lecture publique à la Barre de Mont sera dans notre studio. Elle arrive gold, plus près des étoiles, après l'horoscope de votre journée.
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3: 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Taureau, vous avez besoin de modifier votre façon de vivre, de sortir davantage. Gémeaux, votre charme fait des ravages. Vos amis vous présentent de nouvelles têtes et vous invitent à des réjouissances conviviales. Cancer, si vous ne faites pas d'efforts, votre conjoint va finir par se lasser de porter seul toutes les responsabilités. Lion, trop de nervosité nuit à votre équilibre psychique. Faites de la relaxation ou des exercices de respiration. Vierge, contentez-vous de prendre des contacts et de vous informer. Récoltez un maximum d'infos que vous utiliserez le moment venu. Balance, avec votre partenaire, vous vous comprenez à demi-mot. Main dans la main et les yeux dans les yeux, vous recoulez sans voir le temps passer. Scorpion, vous êtes en forme. Vous rayonnez de mille feux en pleine possession de vos atouts charmes. Sagittaire, Vénus vous invite à une danse lascive et voluptueuse. Vous êtes aux anges car vos désirs deviennent des réalités. Que demander de plus ? Capricorne, journée houleuse en perspective. Si vous le pouvez, prenez quelques jours de repos. Verseau, les relations publiques sont une deuxième nature chez vous. Vous savez vous adapter comme un caméléon. Poisson, les célibataires ont le vent en poupe. Vous avez envie de rencontrer de nouvelles têtes et d'élargir votre carnet d'adresses.
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0: près des étoiles, c'était Gold. Allez, bonne journée, vous restez avec nous ensemble jusqu'à 10h bien évidemment. Tout à l'heure, on prendra la direction de l'Épine. Voilà, c'est décidé, à tout à l'heure évidemment sur les coups de 9h15, 9h20.
1: Ah, pour un appel encore.
0: Oui,
1: en direct,
0: ah, mais on n'arrête pas là pendant 15 jours, Emmanuel.
1: Voilà.
0: C'est parti, on vous offre votre voyage sur la mer Méditerranée, ça va être super sympa avec le Clair Voyage. À tout à l'heure, donc à 9h15, 9h20, vous habitez l'Épine, vous êtes inscrit. On ne sait jamais,
1: c'est peut-être
0: pour vous. 8h45. Retour sur vos infos aux États-Unis où les prix flambent aussi à la pompe. Donald Trump accuse Volodymyr Zelensky de provoquer une pénurie de diesel par ses frappes ciblées en Russie. Ce n'est pas à cause de ce qui se passe au Moyen-Orient, insiste le président américain, mais de ce qui se passe entre la Russie et l'Ukraine. En France, on attend des informations sur le déraillement d'un train vendredi entre Rouen et Caen. Un rail a été découvert sur la voie et n'y était pas une heure plus tôt. 44 personnes ont été blessées, dont une jeune fille de 18 ans, le plus grièvement, mais ces jours ne sont plus comptés. Une enquête Ipsos BVA portant sur 13 000 personnes donne Marine Le Pen toujours en tête des intentions de vote à l'élection présidentielle, loin devant Jean-Luc Mélenchon dans 4 scénarios sur 6. Entre 33 et 35% des Français interrogés ont l'intention de voter pour la candidate du Rassemblement National. Le candidat Horizon Édouard Philippe n'est qualifié pour le second tour que dans 2 cas de figure, s'il est le seul candidat du Bloc Central sans Gabriel Attal face à Raphaël Glucksmann ou Olivier Faure. Allez, on prend la direction du Vendée Chaland Basket qui joue demain son premier match officiel de cette nouvelle saison, Emmanuel.
1: Exactement, demain soir, Salvrigno, match face à Lorient, c'est un match de Coupe de France. On appelle le coach. Bonjour Sébastien Lambert.
2: Bonjour Emmanuel.
1: Sébastien, en fin de retour depuis le début de l'été, après plusieurs mois d'absence pour des raisons de santé. Alors déjà, comment allez-vous ? Heureux d'avoir repris les rênes de l'équipe ?
2: Oui, heureux d'aller mieux déjà.
1: Déjà, oui.
2: Au-delà de l'aspect basket, voilà, c'était plus possible. Donc, voilà, à un moment donné, il faut mettre la passion de côté et retrouver de la raison et se soigner. Donc, voilà, aujourd'hui, tout va bien et c'est l'essentiel.
1: C'est effectivement l'essentiel. On est heureux pour vous, Sébastien. On vous retrouve à la tête d'un groupe très remanié pendant l'été. Il est prêt là à rentrer dans le vif du sujet dès demain. Comment vous le sentez ?
2: Bon, on a plutôt un groupe super intéressant avec une bonne alchimie entre les anciens, c'est-à-dire ceux qui étaient là la saison dernière, et les nouveaux et les anciens, c'est-à-dire les plus vieux et les plus jeunes. Donc non, on est assez. Pour le moment, on est satisfait. Voilà, on est satisfait de ce qu'on voit. On a hâte aussi, nous, de notre côté, que ça commence. Voilà, il faudra être encore un petit peu patient parce que, comme on est un joueur en équipe de France 3-3, on va commencer fin septembre, en fait.
1: Voilà, c'est ça. Votre joueur, il est en Chine cette semaine pour une belle compétition.
2: Oui, c'est ça. On a René Charles-Louis Thérèse qui est en équipe de France 3-3 espoir en Chine et qui fait les championnats du monde. Donc on a décalé notre match, ça nous est autorisé, donc on a décalé notre match au 13 octobre contre Fougères.
1: Voilà, le match de... Ouais, vous commencez la semaine prochaine, non, c'est le 25, c'est ça, à Chartres, pour la N1 évidemment.
2: Oui, c'est ça.
1: Le match demain, c'est de la Coupe de France, mais on sait que pour vous, l'important, c'est le championnat. Comment vous l'abordez cette saison après une année tellement difficile en Elite 2 ?
2: Avec à la fois ambition, humilité, voilà, on savait que ce serait compliqué, les Ligue 2, pour différentes raisons. En plus, on a perdu des joueurs cadres d'entrée de jeu qu'on n'a pas pu réellement remplacer. Donc voilà, on a hâte de commencer un nouveau championnat et puis on est dans un nouveau projet parce qu'on était sur une fin de cycle. Donc voilà, on a hâte que ça reprenne tout simplement.
1: Et nous aussi, on a hâte. C'est avec une belle énergie qu'on sent du côté du VCB. Merci beaucoup, Sébastien. Match demain, Salvrigno. Et je pense que la salle sera pleine. On vous le souhaite en tout cas. Belle semaine.

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0: Chaka Khan et Snoop Dogg. Boogies in my soul sur Nova Radio. Allez, presque 9h, Natacha Saint-Pierre et Pascal Obispo arrivent, ou encore Alex Warren et Passenger. Il est 9h.
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2: Bonjour à tous. Nous irons jusqu'au bout. Les mots d'Emmanuel Macron sur X ce matin sur l'interdiction des réseaux sociaux aux moins de 15 ans. Le président annonce ainsi avoir chargé son gouvernement de présenter une nouvelle version de la mesure à la Commission européenne. Mesure qui, on le rappelle, a été retoquée par le Conseil constitutionnel, notamment parce qu'elle n'était pas conforme au droit européen. Déjà ces dernières semaines, le chef de l'État a assuré dans un courrier à l'Union européenne que les restrictions devaient être mieux définies et encadrées pour protéger les mineurs. La Russie continue d'intensifier ses frappes sur les infrastructures ukrainiennes. Elle a visé ce week-end des installations ferroviaires tout près de la frontière polonaise. Un drone a notamment touché hier la locomotive d'un train de voyageurs reliant Kiev à Varsovie sans faire de victimes, selon les autorités des deux pays. En Suède, la gauche et l'extrême droite au coude à coude. Selon les résultats préliminaires, les sociaux-démocrates arrivent très légèrement en tête des législatives. La chef des sociaux-démocrates s'est en tout cas dite prête à gouverner. Retour en France et Marine Le Pen, elle s'impose toujours dans les sondages pour l'élection présidentielle. De nouvelles enquêtes parues ce week-end et ce lundi placent la candidate du Rassemblement national largement en tête des intentions de vote au premier tour. Elle devance Jean-Luc Mélenchon et Édouard Philippe qui se disputent la deuxième place pour le second tour. L'enquête continue après le déraillement d'un TER en Normandie. Les faits, on le rappelle, se sont déroulés vendredi. 44 personnes ont été blessées. Un morceau de rail présent sur la voie pourrait être à l'origine de l'accident. Le ministre de l'Intérieur, Laurent Nunez, a indiqué ce dimanche qu'aucune piste n'était exclue. Un acte malveillant notamment a été évoqué par certains responsables politiques. Et puis on passe au sport. D'abord le football et le Paris Saint-Germain qui renoue avec le succès en Ligue 1. Paris a gagné à Brest 1-0. La bonne opération, c'est pour Lille qui domine 3, une victoire qui lui permet de prendre la tête du championnat. Lens de son côté fait match nul 2-2 au Mans. Derrière Lille, Monaco et Rennes complètent le podium. Et puis on termine avec un mot de tennis. Deuxième grand chelem pour Alexander Zverev. 3 mois après Roland-Garros, l'Allemand s'est offert hier l'US Open à New York. Excellente matinée à tous.
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0: Alex Warren et Passenger.
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0: Le top tube est juste après, c'est une dizaine de minutes désormais. On vous appelle, on prend la direction de l'Épine. Voilà, ça c'est pour notre jeu avec le clairvoyage, bien évidemment. On est en 1982 pour le top tube avec Mel Brooks et It's a Good to Be a King. Gros succès ça en 1982. On dansait là-dessus, c'était en plus assez exceptionnel, musicalement parlant. Allons, l'écoute sur Nova Radio, 9h09.

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0: Allez, Tony, tout à l'heure de la Garnache, c'est sélectionné parce qu'il nous a donné cette petite phrase magique. On rappelle, vive les vacances avec Nov et Leclerc Voyage. Attention, à qui le tour? Comme indiqué, on part en direction de l'île de Noirmoutier. Le temps de numéroter tout ça, hop là, et d'appeler Pascal Le, qui habite à Lépine, très exactement. Et ça sonne une première fois en espérant que Edune Pascal réponde. Bien évidemment, décroche. Mais aussi qu'elle nous donne cette phrase...
2: Oui, allô ?
0: Oui, bonjour Pascal.
2: Bonjour.
0: Vous avez reconnu ?
2: Vive les vacances avec Norma Radio et Leclerc Voyage.
0: Oui, bravo. C'est top ça, ça c'est top Pascal.
2: Merci pour votre appel.
0: Mais je vous en prie, c'est avec plaisir, joie et bonheur. On commence bien la semaine, hein. Vous avez vu un petit peu Pascal ?
2: Oui, parfait.
0: Et puis
2: je vois que vous avez
0: le sourire, prête à partir en vacances. Allez hop là.
2: Ah, c'est ça.
0: Hein, c'est ça hein, en fait, hein, Pascal.
2: C'est ça.
0: Bon, bah, écoutez, du coup vous êtes sélectionné, tout comme tout à l'heure Tony, hein, qui lui aussi a été sélectionné parce qu'il nous a donné évidemment cette petite phrase magique. Et du coup, eh bien, le vendredi 25 septembre, vous participerez au grand tirage au sort pour l'une de ces quatre destinations. Alors, laquelle allez-vous choisir entre la Tunisie, les Baléares, l'Andalousie ou la Grèce ?
2: Oh, je dirais l'Andalousie.
0: L'Andalousie pour vous, c'est noté.
2: Oui.
0: C'est noté. Maintenant, il faut être tiré au sort. Donc, on verra ça évidemment le 25 septembre.
2: Bon, je vais croiser les doigts alors. Hein.
0: Voilà.
2: Puis
0: pareil, hein, le 25 septembre, guettez votre téléphone. Hein, parce que si on vous rappelle, c'est mieux de répondre, quoi. Hein, tant qu'à faire.
2: Oui, je vais répondre, hein, forcément.
0: Bon. Vous allez faire quoi aujourd'hui ? C'est boulot, pas boulot ?
2: Non, pas travail aujourd'hui, je vais aller marcher.
0: Bah, vu la météo annoncée, en
2: et
0: effet,
2: puis après,
0: profitez-en.
2: Baigner.
0: Oui, ah, bah, voilà. Ça s'appelle du bonheur, tout simplement, de vivre
2: forcément
0: en Nord-Ouest Vendée. On vous embrasse,
2: c'est
0: Pascal.
2: Ça.
0: Belle journée.
2: Merci, à vous aussi. Bonne journée.
0: Et puis peut-être au 25 septembre. Au revoir.
2: Eh bien, écoutez, j'attendrai votre coup de fil.
0: Exactement. Allez, on vous embrasse. Bonne journée à vous, Pascal.
2: Merci, bonne journée. Au revoir.
0: Allez, vous rejouez tout à l'heure à 10h avec Thierry en attendant. Direction novmaradio.fr évidemment pour s'inscrire et puis recopier cette petite phrase, hein, on vous la fait recopier, mais c'est normal, c'est pour qu'elle s'inscrive bien évidemment, ce petit gimmick, hein, vive les vacances avec Nov et Leclerc Voyage. Allez, Pointer Sisters arrive, Louisa Bleu Soleil et le tout dernier Mickey.
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0: Le dernier Mickey, il est génial. Échec et mat.
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0: Allez, bravo encore donc du coup à Pascal, hein, qui, tout comme Tony, s'est sélectionné également pour gagner l'un de ses 4 voyages. Par tirage au sort le 25 septembre avec Leclerc Voyage. Hein. On rejoue tout à l'heure dès 10h avec Thierry. Tout à l'heure, on parle cadeau puisqu'on vous envoie également sur l'eau. Oui, pour ce samedi, vous êtes disponible. Un joli rendez-vous avec la compagnie Vendéenne. On en reparle après les Pony Pony Run Run. Également Bob Sinclair ou encore Zazie le dernier. Peu importe, pour le moment, 9h30, voici le Bloc Nov avec Emmanuel.
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2: En ce mois de septembre et jusqu'au 10 octobre, la médiathèque La Boussole à la Barre de Mont fête ses 10 ans avec plein de propositions, des spectacles, soirées doudou pyjama, jeux de société. On va également fêter la science et un temps fort, la matinée anniversaire, le dernier jour. Mais on démarre cette semaine, mercredi, avec un spectacle ni vu ni connu de la compagnie Parole de Lutin en français et en langue des signes à travers 7 albums jeunesse. C'est pour les enfants dès 3 ans, c'est gratuit. Sur réservation sur médiathèque.omdm.fr. À suivre samedi, le lancement du prix Enfantine avec des histoires créatives à 10h30 à la médiathèque. Les tout-petits sont invités à découvrir les albums sélectionnés pour ce prix en vue évidemment du festival Les Enfantines. Un ciné-débat ce soir autour d'un film poignant, Maximilien Kolbe, l'histoire à Auschwitz en 1941. 10 hommes sont condamnés à mourir de faim dans un bunker après l'évasion d'un prisonnier. Un père de famille est désigné par le sort, mais s'avance pour prendre sa place, Maximilien Kolbe, prêtre polonais. Le tarif de la soirée au ciné Triskel à Chalon, 7,30€, avec projection et débat avec le père Grégoire Ciotta. La prochaine séance, le 5 octobre, Délivre-nous du mal, un film en présence du père Philippe Mariero, exorciste du diocèse.
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0: Mais Zazie et peu importe sur Nov.
1: Bonne journée.
0: Allez, très bonne journée à vous. Vous gagnez des cadeaux évidemment avec le clairvoyage, mais ce n'est pas tout. Depuis tout ce week-end, vous jouez, vous n'avez rien de prévu samedi là qui arrive. Mais on a une belle proposition avec la compagnie Vendéenne qui vous offre en effet deux fois deux places pour aller découvrir les éoliennes d'un petit peu plus près. Alors deux heures commentées, vous saurez tout sur ces 61. Hein, c'est ça, elles sont 61 éoliennes évidemment installées entre l'île Dieu et l'île de Noirmoutier. Vous jouez, premier tirage au sort ce soir, le deuxième pour demain soir. Bonne chance à vous. Tout se joue sur notre Facebook, hein, Nov Ma Radio en Nord-Ouest Vendée. Allez, on prend la direction de France Travail Chaland avec Mickaël qui nous attend au bout du fil. Ce sera après les Tears for Fears, Everybody Wants to Rule the World. Et puis Eddie De Preto, hein, le nouveau, il est génial. Sous influence sur Nov Ma Radio, 9h14.

0: joli classique des Tears for Fears, évidemment, sur Nova Radio. Everybody wants to rule the world. 9h49.
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0: Allez, avec nous ce matin, Mickaël de France Travail Chaland. Bonjour Mickaël.
2: Bonjour Arnaud, bonjour tout le monde.
0: Alors, on a une offre d'emploi pour ce matin avec une entreprise assez alertante qui s'appelle LACA, spécialisée dans la maroquinerie industrielle, pour une formation, puis après, CDD de 6 mois.
2: Oui, tout à fait. Si vous êtes passionné par l'artisanat, vous pourrez rejoindre un atelier de maroquinerie de luxe qui est reconnu pour son savoir-faire et son exigence de qualité. Avant votre prise de poste, vous bénéficierez d'une formation interne complète et financée par France Travail pour vous familiariser avec les méthodes, les outils et les exigences liées à votre futur métier. À l'issue de la formation, vous travaillerez en équipe sous forme d'îlots de production de 3 à 5 personnes. Vous participerez ainsi à la confection d'un produit de luxe dans son intégralité en développant votre polyvalence sur les différentes étapes de fabrication, à savoir l'assemblage, le martelage, la couture à la main, la dépose de teinte, l'encollage.

0: votre réveil, évidemment, sur Nov, ma radio. Tony, ce matin, de la Garnache, est donc sélectionné pour le voyage. Pascal aussi, de l'Épine, sélectionné pour le voyage. En décrochant, on vous rappelle, il faut dire vive les vacances avec Nov et le Clair Voyage. Ça continue avec Thierry hein, à partir de 10h. Vous jouez toujours sur novmaradio.fr. Et à vous, la Tunisie, les Baléares, l'Andalousie ou encore même la Grèce. Voilà, sympa, hein. Ouais. On avait envie de repartir en vacances. Hein. Je ne sais pas vous, hein, mais nous aussi. Les 9h51, Thierry des 10h. Je vous souhaite une belle journée. On se retrouve demain à 6h.
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0: Indochine, c'était No Name. Bonjour, bon lundi, bonne semaine avec nous, c'est Nervon. On a bientôt The Weeknd à écouter, juste après l'actu de 10h et This Is Maniac.
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2: Bonjour à tous. Nouvel essai pour l'interdiction des réseaux sociaux aux moins de 15 ans. Le gouvernement soumet aujourd'hui à la Commission européenne une nouvelle version de sa mesure. Cette notification est une étape cruciale pour s'assurer que le futur texte législatif sera conforme au droit européen. On rappelle que le texte a été retoqué par le Conseil constitutionnel en août dernier, notamment car il ne respectait pas le droit européen. Le cours du pétrole augmente encore. Le baril de Brent a dépassé ce matin les 107$, alors que la situation reste encore très tendue au Moyen-Orient, en cause notamment la fermeture d'un oléoduc clé en Arabie Saoudite et de nouvelles attaques dans le détroit d'Ormuz. En parallèle, Oman a annoncé le report d'une réunion prévue aujourd'hui entre l'Iran et les pays du Golfe sur l'avenir de cet axe stratégique. Retour en France avec le procès en appel des attentats de Trèbes et Carcassonne. Il débute aujourd'hui. Trois prévenus accusés d'être les complices du tireur sont rejugés. Le 23 mars 2018, des attaques terroristes près de Carcassonne, puis une prise d'otage dans un magasin de Trèbes avait coûté la vie à quatre personnes, dont le colonel Arnaud Beltrame. Les victimes vont être entendues une à une. C'est ce qu'a annoncé hier soir le procureur de Rouen, quelques jours après cet accident de TER. Le train aurait déraillé pour une raison encore inconnue. Un morceau de rail présent sur la voie pourrait être à l'origine de l'accident. 44 personnes ont été blessées. Laurent Nunez a indiqué ce dimanche qu'aucune piste n'était exclue. Il va faire chaud aujourd'hui en France. Les températures vont remonter en raison d'un air chaud venu du Sahara. Les températures qui vont franchir la barre des 30 degrés sur une bonne partie du pays et grimper jusqu'à 35 dans le sud-ouest. Conséquence, le risque de feux de forêt s'intensifie. 7 départements des Pyrénées-Orientales, aux Bouches-du-Rhône, en passant par l'Ardèche, sont placés en alerte orange. Et puis on termine avec un mot de sport et la déception pour les Françaises en Coupe du Monde de basket. Les Bleus ont perdu hier en finale contre les États-Unis, 97 à 79. C'était tout de même la première médaille tricolore dans un mondial féminin depuis 73 ans. Voilà pour l'essentiel de l'actualité. Excellente matinée à tous.
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0: This is, c'est le nouveau, à l'instant sur Nov Radio, This is avec Maniac.
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0: Ah ben voilà, c'est parfait, aujourd'hui c'est lundi, nous sommes le 14 septembre, vous avez passé un beau et bon week-end, début de semaine, excellent avec nous. En musique, vous hit les infos avec le soleil aujourd'hui, 29-30 degrés, ben là ouais, c'est top hein, côté météo pour ce lundi. Et puis vous le savez, ça y est, c'est parti. 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À suivre, on a Julien Libre avec Ota, Vincent Delerme et Voyou, la reprise de France Gall évidemment.
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0: Et puis évidemment, voici le top tube. Grand souvenir, nous voici en 1982 avec un groupe disco pop suédois formé donc en 82, un groupe composé de 4 membres. Alors le seul et unique succès de ce groupe, ça a vraiment très très bien tourné. Hein. C'est plein de souvenirs, c'est maintenant, ça met en forme ça pour bien attaquer la semaine. Là. Le top tube 83, voici Step by Step. Tout le monde connaît je pense. Hein. C'est Coxo, on monte un petit peu le son. Ok, on se fait plaisir. Bon lundi, bonne semaine, vous êtes avec nous, c'est Nov.

avec et bientôt Julien Lib. Et puis voici un autre duo, cette fois c'est Vincent Delerme avec l'artiste Voyou. Ensemble, ils reprennent, et c'est beau comme tout, ce titre inoubliable de France Gall, la version originale évidemment sortie en 87. Voici pour cette rentrée cette nouvelle version, le duo Vincent Delerme et Voyou, évidemment c'est sur 9 Ma Radio.

0: Bon duo avec Ota, c'était Dis-moi où sur Nove. Allez, c'est lundi. N'oubliez pas tout à l'heure les rendez-vous de midi. Première émission de la semaine, ce 14 septembre et en direct, ce sera juste après l'info de 12h30 aujourd'hui avec la médiathèque La Boussole qui fête ses 10 ans avec 3 semaines d'animation, le plein d'animation, le programme tout à l'heure détaillé avec Émilie Bullet, sa responsable et responsable lecture publique à la Barre de Mont tout à l'heure donc pour les 10 ans de la médiathèque La Boussole. Ce sera à 12h35 sur Nove. Bientôt le bloc Nove, on a Another pour les hits Talk to You et puis le grand souvenir des années vinyles et ça arrive chez vous pour vous dans 2 minutes. Les Bee Gees et Tragedy.
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0: À 9h, le duo Talk to You, un instant sur Nov Radio. 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D'ici là, Grand Corps Malade, Stilto, après le bloc Nov avec le prochain rêve. Et tout à l'heure, il y aura Dja avec Aya Nakamura sur Nov.
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2: Dans le cadre de la Semaine Bleue, l'association Adèle organise demain un loto solidaire. Ce sera à l'EHPAD du village de Lesquaisière à la Garnache. Les bénéfices au profit des résidents, on vient jouer à 15h. Sur l'île de Noirmoutier, on retrouve des dernières escapades musicales en forêt, à l'Épine dans le bois des Élous et à Barbate dans la forêt de la Frandière, avec la compagnie Serions-nous et la violoncelliste Juliette Divry. Elle est accompagnée d'une comédienne Isabelle Séné et de Violette Dupin, guide des forêts. Prochain départ de l'Épine demain matin, 9h30 et 11h30. Au bois de la Chaise, départ à 9h30, 11h30, mercredi et puis jeudi, on va à Barbâtre à 16h et 18h. Et le tout, c'est évidemment sur réservation. Vous avez toutes les infos sur le site de la compagnie Serions-nous. C'est la fête de la marche encore jusqu'au 27 septembre sur le pays de Saint-Jean-de-Mont. On retrouve plein de propositions au programme. Troisième fête de la marche, c'est en ligne sur le site du pays de Saint-Jean-de-Mont. La Sauvegarde Active organise une balade familiale, marche et footing gourmand dimanche avec des étapes gourmandes, un déjeuner au départ de l'ancienne gare. Il faut réserver avant ce soir sur HelloAsso.
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0: Oh, Jaja. Avec Aya Nakamura à l'instant sur Nov. Jérémy Frérot, bientôt grand souvenir d'Arsenal Fire, on arrivera. Mais là, tout de suite, on joue et oui, on vous appelle.
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0: 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Là, on va où? À Premont, exactement. Et on va chez Amandine, qui s'est inscrite donc sur notre site. Allez-y, n'hésitez pas, hein, novmaradio.fr. Ce n'est que le début. Oh là, je sens que je tombe sur le répondeur là.
2: Messagerie Orange, bonjour.
0: Bonjour.
2: La personne que vous essayez de joindre n'est pas disponible.
0: Bon,
2: veuillez laisser votre
0: message
2: après le bip.
0: Oui, bonjour Amandine, c'est Nov. Et oui Amandine, on vous appelle, vous avez été sélectionnée ce matin. C'est pour vous faire gagner, en tout cas tenter de vous faire gagner ce beau cadeau. Voyage avec Nov et Leclerc Voyage. Bon bah écoutez, il n'y a personne au bout du fil, dommage, il faut se réinscrire. Amandine, on ne sait jamais, on peut à nouveau vous appeler. Ok, bon on remet ça tout à l'heure avec un autre tirage au sort. Peut-être vous, continuez de vous inscrire tout simplement sur notre site. Déjà 2 présélectionnés, c'est pas mal. Voilà, c'est jusqu'au 25 septembre avant le grand tirage au sort. Inscription novmaradio.fr. Désolé pour Amandine, on remet ça très vite. Hein. Voilà, il y aura 2 nouveaux rendez-vous tout à l'heure, juste après 11h. Jérémy Frérot au programme, Arsenal Fire. Un énorme succès en 80. Let's Glow va suivre. Et voici Riviera.

1, le groupe américain sur Nov. Version on fire, c'était Let's Groove. Ah, écoutez, j'ai le résultat d'une étude. Oui, justement, d'après cette étude, eh bien, sachez que les femmes célibataires après 60 ans, eh bien, ont des chances de vivre plus longtemps. Ah ouais, pourquoi? Alors, pour faire un peu court, hein, pour faire un petit résumé, pas de mec, pas d'homme à la maison, les enfants sont grands, ils sont partis, et donc, c'est beaucoup moins de charge mentale pour ces dames. Et qui dit moins de charge mentale, eh bien, dit moins de stress. Et c'est connu, le stress, ça peut provoquer des maladies. Ok, bon, excusez-nous d'exister, mesdames. Hein. Non, mais c'est vrai, c'est toujours notre faute, quoi, en gros. Hein, c'est ça. Ok, d'accord. Bon. Et attention, messieurs, vous allez vous faire jeter. Hein. Je blague. Allez, bisous, bisous, tout le monde. N'oubliez pas, vous continuez de vous inscrire. Hein. On remet ça dans quelques

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0: David Guetta, Jennifer Lopez sur Neuve. À 11h les infos, dans 2 minutes, le souvenir du groupe anglais Keane, Tove Lo, Stromae des Fleurs et bientôt le Top Tube sur Neuve.
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2: Bonjour à tous. Le procès en appel des attentats de Trèbes et Carcassonne, il débute aujourd'hui devant la cour d'assises de Paris. Trois prévenus, dont une femme accusée d'être les complices du tireur, sont rejugés. On le rappelle, le 23 mars 2018, des attaques terroristes près de Carcassonne, puis une prise d'otage dans un magasin de Trèbes avait coûté la vie à quatre personnes, dont le colonel Arnaud Beltrame. Le gouvernement se penche sur la question des réseaux sociaux interdits aux moins de 15 ans. Emmanuel Macron a annoncé ce matin la transmission d'une nouvelle version de la loi à la Commission européenne. Le Conseil constitutionnel l'avait retoquée car elle n'était pas conforme au droit européen. Le gouvernement cible une dizaine de mécanismes jugés addictifs, le défilement automatique des vidéos, des alertes nocturnes. L'exécutif vise un déploiement dès ce printemps. Les premières aides pour les agriculteurs arriveront d'ici à la fin du mois. C'est en tout cas la promesse d'Annie Genevard ce matin, la ministre de l'Agriculture qui s'exprimait sur France 2. Début septembre, le gouvernement a annoncé 1,3 milliard d'euros d'aides d'urgence pour soutenir le secteur après un été marqué par la canicule et la sécheresse. Le Premier ministre polonais met en garde contre une prochaine intensification des attaques russes en Ukraine. Il a réagi hier après ces frappes russes contre les infrastructures ukrainiennes. Elles ont visé ce week-end des installations ferroviaires tout près de la frontière polonaise. Un drone a notamment touché hier la locomotive d'un train de voyageurs reliant Kiev à Varsovie. Changement de tête au comité d'organisation des JO d'hiver 2030. À la suite de la démission d'Edgar Gros-Piron, c'est Vincent Roberti qui reprend les rênes de l'instance. Une assemblée générale s'est tenue ce matin pour permettre sa désignation. Jusqu'alors directeur général et numéro 2 de l'organisation, l'ancien préfet assurera la présidence par intérim des Alpes 2030. Et puis, si vous faisiez du sport aujourd'hui, c'est la deuxième édition de la Fête du Sport ce lundi. Plus d'un millier d'événements sont organisés à travers la France. À Paris, notamment, deux champions olympiques et paralympiques proposeront à plus de 200 jeunes de s'échauffer dans le jardin des Tuileries avant d'assister à l'allumage de la vasque olympique. Excellente fin de matinée à tous.
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1: Tovlo et Stromae à l'instant, c'était des fleurs sur Nov. Bientôt Vanessa Paradis, la nouveauté de One Republic. Et là, tout de suite, on y va pour le grand souvenir.
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1: Et ouais, comme tous les jours, on vous propose des classiques, des standards, notamment dans les années 80. C'est l'heure maintenant du Top Tube.
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1: Et nous voici en 1986 avec Johnny Clegg qui malheureusement nous a quittés il y a quelques années. Johnny Clegg, chanteur, auteur, compositeur, interprète, hein, musicien, anthropologue également et militant sud-africain. Il a marqué les années 80-90, surnommé le Zoulou Blanc. Il a été le leader successif de différents groupes, notamment Djuluka ou encore Savuka. Les thèmes de ses chansons sont principalement axés sur la lutte contre l'apartheid en Afrique du Sud et notamment avec ce premier grand succès que tout le monde connaît. On réécoute tout ça, c'est un joli souvenir, c'est le Top Tube 1986 et ouais déjà. Johnny Clegg, rappelez-vous, c'est Scatterings of Africa sur Nov.

Johnny Clegg, Top Tube en 86 à Sur-Neuve. Retour en 2026, on a pour vous bientôt One Republic, c'est le tout nouveau et c'est juste après le titre à nouveau signé Étienne Daos et Vanessa Paradis. Et rendez-vous.

0: nouveau et c'est sur 9 et c'est plutôt pas mal. C'était le tout dernier One Republic.
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0: 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Pascal également, Amandine tout à l'heure n'a pas répondu. Eh ouais, ça arrive. 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D'ici là, Céline Dion, c'est le nouveau Bonjour, pardon, merci. Et puis les années vinyles en souvenir, The Police sur Neuf.
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0: Merci.
1: Céline Dion sur Neuve, tout le monde a reconnu. Bonjour, pardon, merci. Un titre inédit qui est signé Icar sur Neuve. 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Estelle, bientôt American Boy, c'est ce qu'on va écouter. On a la nouveauté de Gaëtan Roussel avec Amel Bent, c'est Beau comme tout, Teddy Swims. Et puis on va vous passer à nouveau un petit coup de fil, hein. 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Le Bloc Neuve avant Teddy Swims et Estelle.
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3: La cinquième saison se prépare et vous avez cette semaine vendredi l'ouverture de saison à Odyssée à Saint-Jean-de-Mont. Soirée inédite avec des stands tenus par vos programmateurs pour chaque commune. Tous les rendez-vous de la saison d'Océan Marais de Mont sont annoncés. Et puis un spectacle aussi stoïque avec la compagnie Les Gums. Une création drôle, surprenante, poétique. On peut encore s'inscrire pour un vide-grenier dimanche à Salerten sur l'ancien terrain de foot. Ce sera avec l'OGEC de l'école Sainte-Marie à l'organisation mail animation.ogec.salerten@gmail.com. À Châteauneuf, l'atelier Pastel Sec propose une rentrée dès demain pour les adultes, 14h-16h, salle communale. Jeudi, 18h30-20h30, et pour les enfants, c'est le mercredi après-midi, 14h30-15h30. Une première séance d'essai offerte, et pour plus de renseignements, sabrinaaimépierre@gmail.com. Sabrina Aimé, Aimé au féminin. La braderie du Secours catholique à Soulan, c'est mercredi matin au local 10 place de l'Edesma, de 9h30 à midi et demi. Vente de vêtements, chaussures, livres, jouets, vaisselle, linge de maison, tout à 1 euro. Le sac de 30 litres, 5 euros. Un café est offert. Et c'est un beau geste éco-responsable et solidaire que de venir pour soutenir les actions de l'association auprès de familles en difficulté.
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1: Ah bah ça y est, on remet ça maintenant. 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Allez, tirage au sort qui a été effectué il y a quelques petites minutes. Numéro de téléphone que nous allons composer maintenant. Ben voilà, c'est le direct. Ça sonne de chez vous. Vous décrochez. J'espère, évidemment. Et vous dites donc cette phrase magique. Vive les vacances avec Nov et Leclerc Voyage. Allez, ça sonne. Déjà deux sélectionnés ce matin. Peut-être vous maintenant. Ben, ça serait bien. On va à Chalon. Donc tout prêt et on appelle Marlène. Marlène, faut décrocher, Marlène. Ah. Oula.
2: Bonjour.
1: Oui,
2: je
1: bonjour.
2: Suis injoignable.
1: Ah bon.
2: Au signal sonore, parlez distinctement.
1: J'ai pas de bol, hein. Personne veut me parler ce matin.
2: Afin que je puisse revenir vers vous.
1: D'accord.
2: Merci.
1: De rien. Alors Marlène, on va laisser un petit message.
3: Une fois votre message enregistré, vous pouvez raccrocher ou taper dièse pour le modifier.
1: Bonjour Marlène, c'est Nov. Eh oui, on vous a appelé ce matin, on vous appelle là, c'était pour vous permettre de vous sélectionner pour repartir avec ce beau voyage, avec Nov et Leclerc Voyage. Vive les vacances. Bon, ben Marlène, désolé, personne au bout du fil. Il faut à nouveau s'inscrire. Hein. Rien n'est perdu pour vous, Marlène. Je vous embrasse, ok? Voilà. Et puis inscrivez-vous, comme d'hab, comme tout le monde, hein, sur notre site pour à nouveau tenter votre chance. Ce sera un nouveau rendez-vous tout à l'heure après-midi. Il y aura bien quelqu'un tout à l'heure qui va répondre. Hein. Déjà deux sélectionnés, continuez de vous inscrire. Eh oui, ça arrive, des fois on tombe sur les messageries. À tout à l'heure pour à nouveau, donc, un coup de fil pour vous permettre de jouer, de vous sélectionner pour ce beau voyage avec Nov et Leclerc Voyage. S'il y a bientôt, et voilà, tout de suite, cette nouveauté, c'est Gaëtan Roussel en duo avec Amel Bent.

Awake Tonight uniquement sur Nov. C'était signé Sia. Avant midi, avant les infos, vous allez écouter Marine. On a DJ Goja avec Jason Derulo. C'est toujours le son de l'été. Mylène Farmer, c'est le nouveau qui arrive des LOL et des Quoi. Mais tout d'abord, les années 80 avec son premier grand succès. On remonte le temps, on s'arrête en 1985. Ouais, il y a déjà quelques années, hein, ça passe. Eros Ramazzotti, véritable star de la pop italienne. Voici Una Storia Importante, c'est sur Nov.

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1: Et c'était Marine sur Love. Bientôt Bruno Mars, Sébastien Tellier, Slater. Et puis on a également le souvenir des années 80. C'est Glenn Frey dans 2 minutes.
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3: Bonjour à tous. Une nouvelle version de l'interdiction des réseaux sociaux au moins de 15 ans. Un texte a été transmis aujourd'hui à la Commission européenne. Un mois après le rejet de cette mesure par le Conseil constitutionnel, le gouvernement espère qu'elle est désormais conforme au droit européen. L'objectif d'Emmanuel Macron est de faire appliquer cette interdiction avant la fin de son mandat au printemps. L'ouverture du procès en appel des attentats de Trèbes et Carcassonne. 3 personnes accusées d'être les complices du tireur sont jugées depuis ce matin. On le rappelle, les attaques du 23 mars 2018 près de Carcassonne, puis la prise d'otage dans un supermarché avait fait 4 morts, dont le colonel Arnaud Beltrame. Vincent Roberti à la tête du comité d'organisation des JO d'hiver 2030. Le numéro 2 du comité d'organisation va assurer l'intérim de la présidence suite à la démission jeudi dernier d'Edgar Gros-Piron dans un contexte de grave crise de gouvernance. Décision prise ce matin en Assemblée Générale. Parmi les noms qui circuleraient pour reprendre durablement la présidence, Martin Fourcade, Michel Vion ou encore Henri Giscard d'Estaing. Une attaque inacceptable et intolérable. Le ministre des Affaires étrangères Jean-Noël Barrot dénonce de nouvelles frappes russes en Ukraine. Des installations ferroviaires ont été ciblées tout près de la frontière polonaise ce week-end. Un drone a notamment touché hier la locomotive d'un train de voyageurs reliant Kiev à Varsovie. Des températures au-dessus des normales de saison. Il va faire chaud aujourd'hui en France. On dépassera les 30 degrés sur une bonne partie de la France et même 35 dans le sud. Ouest. Conséquence directe, le risque de feux de forêt s'intensifie. 7 départements des Pyrénées-Orientales aux Bouches-du-Rhône, en passant par l'Ardèche, sont placés en alerte orange. Et puis un grand hommage à Charlie Dalin. La ville de Concarneau organise ce soir un rassemblement exceptionnel à la mémoire du dernier vainqueur du Vendée Globe, décédé en juin dernier d'un cancer. Une flotte impressionnante doit défiler dans la baie, survolée ensuite par la patrouille de France. L'événement débutera à 17h. Passez une excellente journée à notre écoute.
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0: Sébastien Tellier sur le Vendio avec Juliette Armanet. Dans quelques minutes, et oui, depuis ce matin, vous le savez, on vous passe des petits coups de fil. 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Si vous êtes appelé, ça va arriver, hein. Vous décrochez et ça sera nous, ça sera Nov, ça sera pour vous permettre de vous sélectionner donc pour gagner ce beau cadeau, un voyage pour deux personnes au soleil. Il faudra décrocher et dire vive les vacances avec Nov et Leclerc Voyage. Ça c'est la phrase magique. Vous enregistrez tout ça, ok? Vive les vacances avec Nov et Leclerc Voyage. D'ici là, on a Bruno Mars et voici le point météo tout de suite sur Nov.
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0: Très très belle journée de ce lundi, il fait chaud, il va faire 28 à 30 degrés quand même aujourd'hui avec le soleil bien présent, un ciel dégagé, un gros coefficient aujourd'hui comme ce week-end, 93 pour les horaires des marées. Tout à l'heure la basse mer à 13h35, en soirée la haute mer à 18h57, il va continuer de faire beau et chaud demain mardi avec toujours et encore du soleil.
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0: Quel talent, c'était Bruno Mars à l'instant sur Nov. Allez, on joue, on vous appelle.
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0: Peut-être votre numéro de téléphone sélectionné à l'instant. Si c'est le cas, on va vous appeler, ça va sonner. Hein. Et ça sera nous, Nov. À vous de décrocher, à vous de dire vive les vacances avec Nov et Leclerc Voyage. Et vous continuez de vous inscrire. Ça y est, c'est parti pour ce jeu pour gagner donc un très très beau voyage pour vous et la personne de votre choix. Allez, numéro de téléphone, ça y est, ça se compose. On vous appelle, vous décrochez. Hein. Nov, et vous dites vive les vacances avec Nov et Leclerc Voyage. Ça sonne. Alors, on va chez vous. Ça va bien se passer là. Ouais, ouais, je le sens. On appelle Françoise, qui s'est donc inscrite sur notre site. Quand je dis que ça va bien se passer, c'est dans mes rêves apparemment. Hein. Ah zut, ah.
2: Votre appel a été transféré.
0: Et j'ai pas de bol, hein. Franchement. Bon, bah écoutez, désolé Françoise. Françoise Michenot de Chaland. Bon, bah deux sélectionnés ce matin. On remet ça demain. Bravo à Tony qui a été appelé ce matin, qui a décroché, tout comme Pascal. Pour les autres, bah, il faut se réinscrire évidemment. Ça arrive, hein, novmaradio.fr évidemment. C'est que le début. On est lundi et ça va durer deux semaines pour gagner donc ce voyage. On vous le rappelle, vous vous inscrivez sur notre site. Ensuite, à vous donc une destination pour deux personnes, la Tunisie, les Baléares, l'Andalousie ou la Grèce. Vous choisirez. Bonne chance et à demain à nouveau pour jouer. Musique, voici The Script tout de suite et c'est le nouveau sur Nov.

0: Et c'était The Script à l'instant sur Nova Radio.
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0: Bon début d'après-midi, les infos arrivent à 12h30 et juste après ce lundi, les rendez-vous de midi. Aujourd'hui, le thème, la médiathèque, la boussole qui fête ses 10 ans avec 3 semaines d'animation. Plein de rendez-vous, le programme que nous allons vous détailler avec Emmanuel et pour en parler son invité, Émilie Bullet. Tout ça, c'est dans un petit quart d'heure. D'ici là et avant l'info, Adèle Castillon, Maroon 5 et Elliott sur Nova avec On s'oubliera.
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0: Été avec toi, c'était Adèle Castillon sur Neuve. Tout à l'heure, côté musique, il y a Vianney, c'est le nouveau Francis on My Mind, les rendez-vous de midi. Et on a rendez-vous maintenant avec l'info, il est 12h30. En ce lundi. Et c'est avec Emmanuel Achard. Bonjour.
1: Bonjour Thierry, bonjour à toutes et à tous. Aujourd'hui se prépare un hommage immense et exceptionnel à Charlie Dalin. Ce sera en Bretagne à 17h à Concarneau. Hommage au skipper disparu le 10 juin dernier à l'âge de 42 ans. Une flotte va défiler avec une quarantaine de bateaux de course au large, évidemment, des Imoca, mais aussi Ultime, Figaro, des classes 40, des mini, des avions annoncés, dont ceux de la Patrouille de France. Le vainqueur du Vendée Globe a lui-même imaginé ce rassemblement orchestré par sa femme Perrine avec la ville. Il faut que ça claque, lui aurait-il demandé. L'hommage commence vers 17h15 par des discours justement de Perrine Lepape-Dalin, du directeur du Vendée Globe, mais aussi Jean-Luc Denechaud, le président de la Fédération française de voile, ou encore la ministre de la Mer et navigatrice Catherine Chabot.
0: Une solution pour covoiturer à moindre coût dans le nord-ouest Vendée.
1: Les communautés de communes de l'île de Noirmoutier, Chalangois et Océan-Marais de Mont s'allient pour favoriser le covoiturage. Elles ont annoncé leur partenariat renouvelé avec Blablacar Daily. Avec ce partenariat, les trajets des passagers sont entièrement pris en charge et les conducteurs reçoivent une aide allant de 70 centimes à 2 euros en fonction du nombre de kilomètres. L'année dernière, sur les 3 Comcom, plus de 23 000 passagers ont utilisé Blablacar Daily. Pour un trajet de 28 km en moyenne, 145 tonnes de CO2 ont été économisées, soit l'équivalent de 70 allers-retours Paris-New York en avion.
0: Une nouvelle antenne de la JCI se prépare à Chalon.
1: Oui, JCI pour Jeune Chambre économique des Pays de la Loire, avec le soutien de son antenne lyonnaise. Elle prépare la création d'une antenne sur le nord-ouest Vendée et annonce une soirée découverte sur le sujet ce jeudi au complexe Red Zone à Chaland dès 19h. C'est pour les 18-40 ans actifs. Le projet s'adresse, je cite, à ceux désireux de s'engager au service de leur territoire, d'être formés au leadership d'intérêt général et de développer leur réseau. Rendez-vous gratuit sur inscription via la plateforme Hello Asso.
0: Le quatrième Bing Bang Orientation Emploi se prépare également.
1: Et dès jeudi, pendant un mois, chaque jeudi et vendredi jusqu'au 17 octobre, l'événement est organisé par la région des Pays de la Loire, du Mans à Nantes, en passant par Angers, Laval et La Roche-sur-Yon. La Vendée démarre d'ailleurs. Ce sera donc la première ville étape au parc des expositions. Au programme, on vient jeudi de 9h30 à 20h, vendredi 9h30-17h, 80 ateliers, mini-conférences, une table ronde sur le thème de s'orienter, le mythe du choix parfait pour les jeunes et les parents. Jeudi à 18h, des centaines de métiers à découvrir. On peut préparer sa venue sur bigbang-emploi.fr en s'inscrivant à des job dating, en consultant aussi la liste des entreprises et les offres d'emploi.
0: Et dans le reste de l'actualité.
1: Selon Jean-Noël Barrot, le ministre des Affaires étrangères, les attaques russes de ce week-end en Ukraine, dont l'une a touché un train près de la frontière avec la Pologne, ont un but très clair, dit-il, intimider les Européens, les décourager et surtout les désunir. Le ministre s'est exprimé en marge d'un sommet sur l'Arctique en Finlande. Le procureur de la République de Rouen a livré ce matin des précisions sur le déraillement d'un train Rouen-Caen vendredi en début de soirée. Il confirme qu'un morceau de rail était disposé très légèrement en travers d'un des rails de la voie du train. Le conducteur l'a vu effrayé, a freiné très sèchement. Il a sans doute, dit-il, évité un drame bien plus grave. Des analyses vont être réalisées pour comprendre l'accident. Enfin, la ministre de l'Agriculture, Annie Genevard, annonce ce matin qu'une partie des aides promises aux agriculteurs après un été caniculaire et une année extrêmement difficile arrivera d'ici la fin du mois de septembre et début octobre.
0: Merci. Tout de suite, le rappel de la météo.
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0: Début de semaine très ensoleillé avec des températures évidemment au-dessus, hein, vous le savez, des normales de saison, puisqu'on va atteindre aujourd'hui les 29 à 30 degrés. Également du soleil en partie demain annoncé. Demain mardi, il va continuer de faire chaud un petit peu moins, mais quand même à 27, c'est ce qu'on nous annonce. Dans 3 minutes, vous revenez évidemment les rendez-vous de midi avec aujourd'hui à la médiathèque La Boussole qui fête ses 10 ans.
1: Exactement, et on reçoit sa responsable, Émilie qui est avec nous. La Boussole qui fête ses 10 ans pendant 3 semaines, ça démarre cette semaine.
0: Et c'est juste après le titre tout nouveau sur Neuve de Francis on My Mind.

0: C'est nouveau, c'est sur Nova. C'était Francis On My Mind. C'est lundi aujourd'hui, les rendez-vous de midi avec vous et en direct jusqu'à 13h. Eh bien, le sujet est le suivant, Emmanuel. Les 10 ans de la médiathèque La Boussole.
1: Eh oui, on a évoqué il y a quelques jours les 10 ans de la médiathèque de Soulan. Eh bien, place aux festivités célébrant les 10 ans aussi de la médiathèque La Boussole. On va à la Bardemont aujourd'hui. On est aussi dans un site vivant, dynamique, animé. Et les festivités vont durer 3 semaines avec des spectacles, conférences, jeux, ateliers. Pour nous en parler, Émilie Bullet, sa responsable. Bonjour à vous, Émilie.
2: Bonjour.
1: Émilie qui est présente à la médiathèque depuis 5 ans. C'est quoi votre parcours?
2: Oui, alors en fait, j'ai une formation et un diplôme pour être libraire. Donc, j'étais libraire en librairie indépendante pendant une dizaine d'années. Et souhaitant changer de voie, ayant de la famille en Vendée, j'ai répondu à l'appel d'offres pour un responsable de médiathèque il y a 5 ans déjà. Donc, je suis arrivée en octobre 2021 pour le poste de responsable de la médiathèque La Boussole.
1: Voilà, donc ça fait la moitié de vie de la médiathèque de Villette. Voilà, c'est un site qui a vraiment trouvé sa place. On peut rappeler où vous êtes situé exactement à la Bardemont?
2: Oui, alors on est aux deux chemins du Kerhuy. On est du côté de la Bardemont, juste derrière la mairie et à côté de l'école publique La Porte des Îles.
1: Donc bien situé au centre-bourg avec des habitants qui sont avides de culture, évidemment, de savoir. Les vacanciers aussi, hein, puisque l'été vous avez des propositions sympas.
2: Oui, on a aussi une deuxième structure qui s'ouvre du côté de Fromentine, donc la bibliothèque d'été, qui fonctionne pas tout à fait sur le même principe que la Boussole, mais qui accueille aussi beaucoup de vacanciers et des vacanciers qui reviennent régulièrement, qui sont très assidus.
1: Vous avez du monde cet été,
2: oui.
1: Je crois. Qu'est-ce qu'on peut trouver dans votre médiathèque? Alors, j'imagine, livres, CD,
2: oui.
1: DVD?
2: Oui, alors livres, CD, DVD, on a tous les livres. Pour les adultes, on a tout ce qui est en gros caractère, le policier, la littérature, tous les documentaires. On a un gros fond bande dessinée, que ce soit pour la jeunesse ou pour les adultes. Et on a aussi des jeux de société qui sont en consultation sur place et on peut jouer tous ensemble en famille. On a des boîtes à histoire.
1: Pour les enfants,
2: certaines achetées par la commune et d'autres par la communauté de communes, qui peuvent être empruntées aussi sur le réseau.
1: C'est quoi une boîte à histoire?
2: Une boîte à histoire, c'est un petit objet avec qui a la fonction haut-parleur, mais aussi un écouteur. Donc, selon les maisons d'édition, on a une sur l'école des loisirs, on retrouve toutes les aventures des grands héros de l'école des loisirs, et chaque maison d'édition a sa petite boîte à histoire.
1: Donc, c'est les premiers rendez-vous avec la lecture et en tout cas les histoires pour les enfants surtout.
2: Voilà.
1: Je vous ai coupé, donc DVD, etc.
2: Oui, DVD, BD, livres, romans, documentaires.
1: Médiathèque, quoi.
2: Médiathèque, voilà.
1: Et donc, elle a vraiment trouvé sa place, évidemment, à la Bardemont. Et puis, au niveau du réseau intercommunal, c'est important. On en avait parlé la semaine dernière avec votre collègue de Soulan. Ce réseau, c'est un plus un petit peu pour, pour vous.
2: Oui, c'est un plus pour les lecteurs. Grâce à ça, on a un choix vraiment beaucoup plus important en termes de livres, de films, de contenu culturel. C'est important aussi pour moi parce qu'étant seule sur la structure, ça permet d'échanger avec d'autres professionnels, de revoir ses choix, ça fait travailler les méninges.
1: Et vous voyez régulièrement en fait?
2: Oui, on a des réunions régulière, une à deux fois par mois, que ce soit pour le réseau en lui-même ou pour travailler sur les événements qu'on propose au sein du réseau intercommunal des médiathèques.
1: Parce que chaque bibliothèque ou médiathèque propose déjà un grand rendez-vous auquel les autres aussi vont participer,
2: oui.
1: En fait, c'est ça?
2: Oui, on participe aux différents événements des collègues.
1: On vous connaît, vous avez tous vos spécialités, la Bardemont, c'est quand même la BD.
2: Oui, la BD.
1: Et vous préparez déjà un grand rendez-vous pour le printemps?
2: Oui, alors c'est le renouveau de l'événement Fête de la BD qui arrive au mois de mars, donc du 11 au 14 mars, et qui sera plus Fête de la BD, mais Escale BD. Alors Escale parce que en fait c'est les événements qu'on propose sur le réseau, étant donné qu'on est en partenariat, on propose toutes et tous des petits événements en lien au sein de nos structures, en lien avec les événements. Donc Escale, c'est vu comme une proposition de la BD au sein de toutes les médiathèques du réseau.
1: On en parlera, j'imagine.
2: Oui.
1: Au mois de mars. Et effectivement, dans vos médiathèques, ce qui est prépondérant aujourd'hui, c'est d'être force de proposition. Vous organisez des animations tout au long de l'année. Ça, c'est important d'animer votre site.
2: Oui, pour donner l'accessibilité à la culture et à la lecture à tout le monde, que ce soit petit et grand. Et au sein du réseau des médiathèques, on a cette année 220 propositions réparties dans les bibliothèques, une cinquantaine qui est proposée par la médiathèque La Boussole à la Bardemont, sans compter les propositions de l'été. Et c'est pour tous les publics. Voilà, prendre la lecture accessible au plus grand nombre.
1: Et on va voir que pour les enfants, il y a plein de choses. On va parler essentiellement des 3 semaines à venir, puisque vous fêtez les 10 ans de cette médiathèque. Comment le programme a été conçu ?
2: Oui, alors le programme est travaillé depuis... Un peu plus d'un bon moment.
1: Oui.
2: Avec l'ancienne équipe et la nouvelle équipe, du coup, comme on a changé d'équipe municipale. Et c'est venu au tout départ d'un spectacle à laquelle j'ai assisté grâce à la bibliothèque départementale qui nous offre des journées professionnelles où on découvre des nouveaux spectacles. Et le premier qui fait l'ouverture, qui s'intitule Niveau ni connu, je l'ai vu avec une bénévole et ça a été un coup de cœur incroyable. Et j'attendais le bon moment pour pouvoir faire cette proposition. Donc après, ça a découlé tout le reste.
1: Ça démarre mercredi, oui, avec ce spectacle à 15h30. Il est original, spectacle bilingue en français et en langue des signes avec la compagnie Parole de Lutin. Oui. Donc ça a été un coup de cœur.
2: C'est un vrai coup de cœur. C'est une très belle découverte. Les deux comédiennes sont incroyables. On est autour de 7 albums jeunesse. Donc une lit le texte, l'autre le signe. Et ça rend quelque chose de merveilleux. C'est poétique. C'est pour tous les publics. Vraiment, à partir de 3 ans, on rit, on est émerveillé, qu'on soit petit ou adulte ou grand-parent.
1: Donc on vient, quel que soit notre âge.
2: Ah oui, et encore plus quand on est grand.
1: C'est gratuit, mais comme la plupart des rendez-vous de ces 3 semaines à venir, il faut réserver quand même.
2: Oui,
1: hein, la jauge, il y a combien de personnes?
2: Oui, alors c'est une petite médiathèque qui se défend quand même, mais on a une jauge maximum de 50 personnes. Donc, il est préférable de réserver, soit sur le site du portail des bibliothèques, donc médiathèque.omdm.fr. On a sur l'application aussi, ma Bibli, maintenant on peut réserver, ou sinon en me téléphonant ou en m'envoyant un mail directement à la médiathèque.
1: À la boussole, évidemment, voilà. À la barre de mon. Il reste des places pour les spectacles à venir ou certains sont déjà complets?
2: Il reste des places, sauf pour l'atelier d'éveil musical du 26 septembre, et c'est presque complet, il me reste 2 places.
1: D'accord. Samedi, vous parlez justement des événements du réseau intercommunal et de chaque bibliothèque. On prépare avec vous les enfantines. Alors, oui. Les enfantines, c'est au Perrier, ça arrive bientôt. Là, ce sera à l'orée des prochaines vacances.
2: Oui, voilà.
1: Mais le réseau participe avec notamment ce prix des enfantines et vous allez le présenter ce week-end, ce samedi, me semble.
2: Oui, voilà. Donc, les professionnels des bibliothèques font une sélection d'ouvrages qu'on propose après et qu'on fait découvrir au public. Et l'idée est que chaque enfant ou adulte puisse voter pour son préféré à la fin. L'ensemble des médiathèques propose ça dans ses médiathèques et à la fin de l'événement, donc on a un gagnant du prix enfantine qui sera annoncé.
1: Sachant que les enfantines, ça se destine aux tout petits, hein,
2: petit,
1: 0
2: oui.
1: à 3 ans, donc vous allez faire voter les tout petits.
2: Oui,
1: aussi.
2: Donc on imprime les premières de couverture et on leur demande de choisir la couverture du livre qu'ils ont préféré.
1: Leur premier vote.
2: Leur premier vote. Avec un vrai bulletin, avec une vraie urne.
1: D'accord.
2: Et hein. Les enveloppes, une feuille d'émargement où on fait un gribouillis. Et comme ça, on est initié à la citoyenneté.
1: Mais donc samedi, c'est à 10h30, oui. Si je ne me trompe pas. Et vous allez présenter tous les livres du prix.
2: Oui, il y en a... 5 ou 6,
1: ouais.
2: Oui. Et donc un temps de lecture.
1: D'accord.
2: Voilà, on les lit tous et puis après on fait un petit atelier créatif et puis après voilà.
1: Et j'imagine que toutes les bibliothèques vont proposer ça aussi.
2: Oui, alors un petit peu plus tard dans le mois,
1: ouais.
2: Moi c'était pour que ça rentre dans la proposition des 10 ans, mais toutes les bibliothèques le font avant le week-end enfantine.
1: C'est sympa comme tout. Rendez-vous à 10h30 avec ces tout petits. Mercredi prochain, la semaine suivante, on vient, alors en famille, entre amis, tous les âges aussi, jouer à des jeux de société, parce que vous l'avez dit, vous avez un vrai fond.
2: Oui,
1: jeu.
2: On a une 150aine de jeux de société, donc pour tous les publics, autant des jeux à 2 ou des jeux auxquels on peut jouer seul, des jeux à 4, des jeux pour tous les âges, ça va des tout premiers jeux type pêche à la ligne avec aimant jusqu'aux vrais jeux de plateau, donc là on vient...
1: Aux
2: horaires d'ouverture, sans réservation. Et puis, si on veut découvrir des jeux ou on vient à plusieurs, je peux expliquer les règles. On joue. S'il manque une personne dans l'équipe, je m'y mets.
1: Et donc, le mercredi, c'est à quelle heure l'ouverture de la...
2: C'est de 10h à midi et de 14h à 18h.
1: Donc voilà, ce sera la semaine prochaine, on va en reparler évidemment dans Bloc 9, une soirée Doudou Pyjama, vous en avez aussi le secret, c'est important, c'est vendredi 25, à partir de 19h, c'est pour les enfants dès 5 ans.
2: Oui, alors ça c'est un vrai rendez-vous et qui est très plébiscité par les jeunes. Donc ils apprécient venir en pyjama avec leur doudou. Et puis c'est un temps de lecture, mais un peu cocooning, où on lit 5-6 albums. Donc là, ce sont mes coups de cœur, les coups de cœur de la médiathèque. Et à la suite de ça, on partage, selon la saisonnalité, quand c'est en octobre, une soupe. Quand c'est en septembre, ça sera peut-être des gâteaux. Et on partage un petit moment gourmand ensemble.
1: Voilà, c'est sympa comme tout. Là, ce sera peut-être un petit gâteau d'anniversaire, je ne sais pas, le
2: peut-être.
1: Vendredi 25. Les enfants, toujours bienvenus, évidemment. Atelier d'éveil musical, c'est ce que vous évoquiez il y a quelques minutes, proposé le samedi suivant à 10h avec la boîte à musique de Gwen. Gwen qui vient, il me semble, assez régulièrement. Oui. Mais là, c'est quasi complet. Reste deux places.
2: Oui, il reste deux places.
1: Et Gwenaëlle, donc, qui vient régulièrement.
2: Oui, elle vient. Donc là, c'est sur la thématique de l'anniversaire. Donc le déroulé est assez simple. Autour d'albums, c'est toujours, on se base sur les livres. Donc le livre est le lien. Donc on a un temps de lecture, mise en musique, des comptines. Et après, les enfants peuvent manipuler les différents instruments pour une première découverte de la musique et des instruments de musique.
1: Et puis enfin, dernier rendez-vous de septembre, avant la suite en octobre, c'est un spectacle de la compagnie Cause Toujours. C'est une conférence décalée. Tout comme son titre, elle est déjà venue, il me semble, dans le secteur il y a quelques mois maintenant. Ce sont les dangers de la lecture, c'est le titre.
2: Oui, ils étaient à la Garnache pour l'ouverture de la médiathèque de la Garnache.
1: Voilà.
2: Et donc Titus qui vient pour son spectacle Les dangers de la lecture, c'est vraiment incroyable. C'est à partir de 12 ans. J'invite même le public adolescent et adulte à venir.
1: Ouais,
2: c'est très drôle, c'est, on passe un très très bon moment et on ressort, on est de bonne humeur. Et est-ce qu'on lit ou pas, on verra.
1: On a envie de lire à la fin.
2: On a quand même envie de lire.
1: Je vous demanderai tout à l'heure votre coup de cœur de la rentrée littéraire, je ne voulais pas encore demander ça. La suite sont des spectacles et des rendez-vous au mois d'octobre, on y arrive dans quelques minutes.
0: Juste après le tout dernier, Vianney, que vous écoutez sur Nov'.

0: c'était l'instant sur Nov, le tout dernier Vienne ici. À la suite, jusqu'à 13h, les rendez-vous de midi. Aujourd'hui, votre invité Emmanuel, vous recevez Émilie Bully.
1: Voilà, qui est responsable de la médiathèque La Boussole à la Barre de Mont. La médiathèque fête ses 10 ans à partir de mercredi pendant 3 semaines avec plein d'activités, d'actions et des rendez-vous à réserver sur le site médiathèque.omdm.fr. Vous organisez ces animations. On arrive au mois d'octobre avec Yves Simard. C'est un conférencier passionnant qui vient régulièrement aussi, qui intervient régulièrement. Et il vient parler de la création de l'Académie française le vendredi 2 octobre.
2: Oui, donc on reçoit Yves Simard, on a la chance de le recevoir vendredi 2 octobre. Il vient très régulièrement. Il a son fan club dans notre commune. Oui, ouais. Ça fait toujours ça le comble pour tous les sujets. Donc on a déjà fait les premiers Jeux Olympiques, on a fait l'ascension de l'Everest. Donc là, on fait la création de l'Académie française avec lui pour rester dans la thématique du livre et des lettres. Il reviendra au mois d'avril pour les débuts du Tour de France.
1: Ah, en plus. Lundi 5 octobre, comme

0: Et en fait, vous proposez des expériences autour de la science et de la cuisine.
1: Oui, voilà. Donc, la thématique cette année nationale est Saveurs savantes. Donc sur la cuisine, et nous avons sur le réseau plusieurs ouvrages sur le lait, l'huile, la farine, le miel. Donc à partir de ces ouvrages-là, on prend quelques expériences et on va essayer par exemple de percer une pomme de terre crue avec une paille en papier.
0: D'accord.
1: Est-ce qu'on va y arriver ou pas?
0: Mais oui.
1: On verra.
0: Alors quand vous dites on, c'est-à-dire que c'est vous qui allez
1: les jeunes qui se seront inscrits pour participer à l'atelier.
0: Donc il faut faire plein de choses en fait, il faut savoir tout faire.
1: Il faut s'entraîner.
0: Et puis, on va terminer avec la matinée anniversaire. C'est le temps fort final de ces célébrations. On vient s'amuser avec vous toute la matinée du samedi 10 octobre, si je ne me trompe pas.
1: Oui, c'est exactement ça.
0: Ouais, de 10h à midi et plus. Déjà, vous allez proposer plein de petits rendez-vous créatifs, ludiques dans la matinée.
1: Oui, donc on aura une belle exposition. Je travaille en fait en partenariat avec les deux écoles de la commune. Et j'ai invité les élèves à m'aider pour les 10 ans de la médiathèque en leur proposant de dessiner un marque-page. Qui deviendrait un des marque-pages officiels de la commune.
0: D'accord.
1: Donc il y a 6 classes qui participent au projet. Donc ils ont eu lundi dernier le gabarit, donc ils ont fabriqué un marque-page, je les récupère dans pas longtemps. Donc tous ces marque-pages seront exposés, donc seront visibles par les parents. Certains ont été sélectionnés, donc seront partis à l'imprimeur. On a aussi un jeu vidéo sur lequel on peut s'entraîner à jouer le rôle de bibliothèque et de faire le prêt de livres, le retour. On a le Cube Edito, qui est une petite boîte qui nous est prêtée par la bibliothèque départementale de Vendée, qui a 2 boutons, un bouton jeunesse, un bouton adulte, pardon. Et on choisit son onglet et ça sort un strip de BD.
0: D'accord.
1: Donc il y a plusieurs thématiques, enfin c'est tout sur la BD, mais il y a plusieurs histoires. Donc chacun peut repartir avec son petit strip, soit enfant, soit adulte.
0: Ok, un peu personnalisé.
1: Plein de petites choses à découvrir.
0: C'est toute la matinée, à 11h on a quand même un spectacle, la compagnie oui. Casus Delire vient jouer la Restothèque côté truck.
1: Oui, alors ça c'est absolument génialissime, c'est à voir. Donc c'est un food truck sans nourriture,
0: évidemment.
1: Sans nourriture physique.
0: Oui.
1: Donc c'est un truck dont on fait le tour pour se concocter son menu personnel. Donc on a des gratins d'auteur, des mets de mots, de la crème de la littérature, le tout en musique, et c'est pour faire tout un plat de la lecture et de la culture. Voilà.
0: Avec une compagnie qui porte bien son nom, j'imagine,
1: oui.
0: Casus Delire. Et puis à midi, on se retrouve autour d'un cocktail convivial et un buffet participatif.
1: Oui, alors ça c'est une volonté de la municipalité, de l'équipe de bénévoles. En fait, à l'image de la bibliothèque, on est un lieu chaleureux, accueillant pour tous. Et c'est des choses qu'on fait déjà quand on fait des réunions d'équipe avec les bénévoles. Chacun ramène un petit quelque chose. Et je trouvais ça vraiment à l'image de ce qu'on fait d'habitude, que chacun puisse ramener une petite spécialité et on la partage tous ensemble. Bon enfant.
0: Tout voilà. Simplement. Et c'est vrai, je ne vous ai pas demandé qui intervenait au sein de la médiathèque. Donc il y a vous, salariés, vous êtes plusieurs.
1: Moi, je suis la seule salariée,
0: salariée.
1: Et la responsable. Et j'ai une équipe de 13 bénévoles qui m'accompagnent tout au long de l'année, sur les temps de permanence, sur les animations, tout le temps, en fait. Ils sont
0: ouais.
1: Tout le temps auprès de moi. Et,
0: les choix de lecture, peut-être.
1: Les choix aussi, les propositions. Donc certains font un grand travail de veille. L'équipement des ouvrages, pour tout ce qui est recouvrir les livres. Ils font quasiment tout avec moi.
0: Donc c'est hyper
1: c'est
0: important.
1: C'est une vraie équipe.
0: Oui. C'est très important, effectivement, les équipes des bibliothèques et médiathèques. Après l'anniversaire, c'est pas terminé. Vous préparez déjà une saison riche, 2026-2027. Vous l'avez dit, donc Escale BD.
1: Escale BD au mois de mars.
0: Voilà. Et je sais que vous préparez déjà un joli rendez-vous pour le mois d'avril aussi.
1: Oui, et Escale BD, j'en profite parce qu'on a un nouveau rendez-vous qu'on proposera le 12 mars. Comme on monte un petit club de lecture cette année, on fait cette rencontre sur le thème de la BD, et comme on a une belle exposition sur l'univers maritime pour Escale BD, on fait ce qu'on appelle une rencontre BD iodée, où on pourra venir parler de ses coups de cœur en BD et déguster des huîtres.
0: Super.
1: Donc ça sera au mois de mars.
0: Et le club de lecture, ça démarre quand?
1: Et ça commence le 21 novembre, donc c'est les samedis matins pour toucher un plus large public, et c'est ouvert à tout le monde, il n'y a pas du tout d'âge, on peut juste venir écouter, prendre les idées,
0: ouais,
1: les
0: uns et
1: des
0: autres.
1: Des uns et des autres, où on arrive avec son idée, que ce soit un album jeunesse, un manga, un ado, un adulte, c'est vraiment pour tout le monde.
0: Et c'est nouveau ça.
1: C'est nouveau.
0: Vous ne l'avez pas encore.
1: Jamais fait.
0: Donc on en parlera évidemment à partir du 21 novembre. Ah bah justement, les coups de cœur lecture, je vous les ai prévenus juste avant la pause. Hein. Si je vous demandais, voilà, à l'occasion de la rentrée littéraire, rentrée où il y a quelques semaines peut-être, un

0: Votre dernier coup de cœur.
1: Mon dernier coup de cœur, c'est Césaria de Anna Nordenhock aux éditions Cambourakis. Donc c'est un très bel ouvrage, c'est extrêmement bien écrit, c'est pas compliqué à lire. Et on est sur la thématique des progrès de médecine en termes de gynécologie et les nouveautés qui arrivent et qui font parfois peur au public. Donc c'est la confrontation de deux mondes, le monde médical et comment c'est perçu par la population, toutes ces avancées. Donc c'est un très beau roman, c'est très très bien écrit, c'est pas très long, donc c'est à découvrir et c'est acheté par plusieurs de mes collègues aussi sur le réseau. Donc, faut pas hésiter.
0: C'est un livre suédois.
1: Oui, c'est ça, exactement.
0: Je ne le connaissais pas, mais je découvre. Donc Césaria, rien à voir avec Césaria Evora.
1: Non.
0: Maintenant, on fait référence aux césariennes, je pense.
1: Oui.
0: C'est ça. Et ça vous a beaucoup plu. On vient comme ça souvent, vous demandez, j'imagine, des conseils de lecture.
1: Des conseils de lecture, oui. Et parfois, il y a des choses qu'on manque aussi, parce que la veille éditoriale, c'est quelque chose qui prend beaucoup de temps. Il y a beaucoup d'éditeurs et beaucoup de propositions.
0: Mais la rentrée est folle, hein, la
1: Donc,
0: rentrée
1: je suis ravie quand des adhérents viennent et me font des suggestions d'achat et qu'ils ont repéré dans tel ou tel magazine ou presse. Et il ne faut pas hésiter, parce que on suit les recommandations et les souhaits des lecteurs aussi.
0: Écoutez, c'est formidable, hein, ces médiathèques, bibliothèques qui sont sur le territoire. On a des formidables sites, hein, et notamment à la Bardement, à la Boussole. Bon anniversaire évidemment à toute l'équipe. Et puis on rappelle, il faut réserver la plupart des rendez-vous. Alors pas l'anniversaire du samedi 10, hein, ça en vient en accès libre, hein, mais réservé sur le site, hein, des médiathèques. Et puis ben, ça commence très fort mercredi, vous l'avez dit. Il reste des places, donc je pense que ce serait sympa que ce soit complet.
1: Ah oui, ça sera chouette.
0: Beau spectacle, coup de cœur, hein, d'Emilie en prime mercredi après-midi.
2: Voilà, ça commence mercredi. Merci Emilie, bon anniversaire pour les 10 ans. Merci Emma, l'émission arrive en ligne. Évidemment, le site et l'appli Neuf. Demain, la ville de Saint-Jean-de-Monts qui prépare son projet éducatif communal 2026-2030.
0: Voilà, on en saura plus avec notamment des élus et également le directeur du pôle enfance-jeunesse qui vont nous expliquer tout cela.
2: Demain à 12h35, c'est parfait, c'est noté. Bon lundi après-midi, la playlist de la Prem avec Yoa, ses nouveaux Coldplay, Tibbs et Elton John sur Neuf.
3: Bonjour à tous. La police de Carcassonne, à nouveau dans la tourmente, alors que 4 policiers ont récemment été suspendus pour avoir tenu des propos racistes, sexistes et homophobes. Une nouvelle vidéo révèle des violences commises par un agent. Filmée le 21 juin dernier, en marge de la fête de la musique, on y voit un policier jeter un homme au sol. Une enquête est en cours. Nous irons au bout. Sur X, Emmanuel Macron annonce qu'un nouveau texte sur l'interdiction des réseaux sociaux aux moins de 15 ans vient d'être soumis à l'approbation de la Commission européenne. La mesure a été retoquée il y a un mois par le Conseil constitutionnel, estimant qu'elle n'était pas conforme au droit européen et portait une atteinte disproportionnée à la liberté d'expression. Un nouveau pays dans le programme de dissuasion nucléaire avancé proposé par la France. La Finlande a indiqué aujourd'hui être intéressée par le dispositif. Récemment présenté par Emmanuel Macron, il prévoit d'associer d'autres pays européens à la dissuasion nucléaire française. La décision finale restant celle du président. 10 pays sont désormais intéressés, dont le Royaume-Uni, l'Allemagne et la Belgique. Le lancement de la campagne de prévention contre la bronchiolite, cette maladie respiratoire très contagieuse qui touche près d'un tiers des bébés de moins de 2 ans chaque hiver. Cette campagne peut prendre la forme d'un traitement préventif administré aux nouveau-nés ou d'un vaccin traditionnel. Ces solutions ont permis de largement réduire les cas graves les années précédentes. Un nouveau président par intérim pour le comité d'organisation des JO d'hiver 2030. L'Assemblée générale de ce matin a désigné Vincent Roberti, numéro 2 du COJO. Dans un contexte de grave crise de gouvernance, il remplace Edgar Gros-Piron qui a démissionné jeudi dernier dans l'attente d'un successeur durable. Les noms de Martin Fourcade, Michel Vion ou encore Henri Giscard d'Estaing circulent. Et puis Europa Park, meilleur parc d'attractions au monde. Il vient d'être récompensé lors de la prestigieuse cérémonie des Golden Ticket Awards. Il s'agit du 11e titre pour le parc allemand qui accueille plus de 6 millions de visiteurs chaque année. Bonne journée à tous.
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1: Bonjour à tous. Les pêcheurs de Méditerranée mobilisés contre la hausse des prix du carburant. Les comités des pêches d'Occitanie, de PACA et de Corse, ainsi que des syndicats et organisations de producteurs ont appelé au blocage des ports aujourd'hui. Un rassemblement se tient aussi cet après-midi devant les affaires maritimes à 7. Après les propos racistes, les violences policières, les mots du député LFI Thomas Porte sur X, en légende d'une nouvelle vidéo accablante pour la police de Carcassonne. Filmée le 21 juin dernier, elle montre un policier jeter un homme au sol. L'homme de 29 ans sans domicile est décédé quelques jours plus tard, sans lien avec les violences selon l'autopsie. Son arrêt cardiaque serait dû à la consommation de drogue. Des enquêtes sont en cours. Les investigations se poursuivent après le déraillement d'un TER en Normandie. Les faits, on le rappelle, se sont déroulés vendredi. 44 personnes ont été blessées. Selon les premiers éléments, un morceau de rail retrouvé sur la voie serait à l'origine de l'accident. Le ministre de l'Intérieur, Laurent Nunez, a indiqué ce dimanche qu'aucune piste n'était exclu. Des anciens dirigeants européens ciblés par des frappes russes, c'est en tout cas ce qu'estiment l'Ukraine et la Pologne après l'attaque hier d'un train à destination de Varsovie, tout près de la frontière. Un autre convoi y était passé peu de temps avant, avec à son bord plusieurs personnalités européennes, dont Boris Johnson, l'ex-premier ministre britannique. Jusqu'à 36 degrés dans le sud-ouest, la chaleur de retour aujourd'hui en France. On frôlera ou dépassera les 30 degrés sur une large partie du territoire cet après-midi. Des températures très au-dessus des normales de saison qui vont se maintenir demain. Et puis le mystère est levé. Oasis a choisi le Stade de France pour son retour à Paris, alors que les dates de la future tournée ne devaient pas être révélées avant ce soir 17h. Des affiches auraient été aperçues dans le métro parisien. Elles indiquent que les frères Gallagher seront à Saint-Denis les 23 et 24 juillet, presque 18 ans après leur mythique séparation au Festival Rock en Seine. Bon après-midi à tous.
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1: En ce mois de septembre et jusqu'au 10 octobre, la médiathèque La Boussole à la Barre de Mont fête ses 10 ans avec plein de propositions, des spectacles, soirées doudou pyjama, jeux de société. On va également fêter la science et un temps fort, la matinée anniversaire, le dernier jour. Mais on démarre cette semaine, mercredi, avec un spectacle ni vu ni connu de la compagnie Parole de Lutin en français et en langue des signes à travers 7 albums jeunesse. C'est pour les enfants dès 3 ans, c'est gratuit. Sur réservation sur médiathèque.omdm.fr. À suivre samedi, le lancement du prix Enfantine avec des histoires créatives à 10h30 à la médiathèque. Les tout-petits sont invités à découvrir les albums sélectionnés pour ce prix en vue évidemment du festival Les Enfantines. Un ciné-débat ce soir autour d'un film poignant, Maximilien Kolbe, l'histoire à Auschwitz en 1941. 10 hommes sont condamnés à mourir de faim dans un bunker après l'évasion d'un prisonnier. Un père de famille est désigné par le sort, mais s'avance pour prendre sa place, Maximilien Kolbe, prêtre polonais. Le tarif de la soirée au ciné Triskel à Chalon, 7,30€, avec projection et débat avec le père Grégoire Ciotta. La prochaine séance, le 5 octobre, Délivre-nous du mal, un film en présence du père Philippe Mariero, exorciste du diocèse.
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1: Bonjour à tous. L'audience s'est ouverte ce matin à la cour d'assises de Paris. 8 ans après les faits, 3 accusés sont jugés en appel dans l'affaire des attentats de Trèbes et Carcassonne. Cette attaque qui avait coûté la vie au lieutenant-colonel Arnaud Beltrame et à 3 autres personnes en mars 2018. La justice se penche sur la responsabilité des proches de l'assaillant Zachary Brault. Le verdict est attendu le 9 octobre. Un texte moins contraignant, une nouvelle version de l'interdiction des réseaux sociaux aux moins de 15 ans a été présenté aujourd'hui à la Commission européenne après que la précédente a été rejetée par le Conseil constitutionnel en raison d'une atteinte disproportionnée à la liberté d'expression. Principale nouveauté, l'inscription sur les plateformes pour les 13-15 ans ne sera plus totalement interdite mais soumise à autorisation parentale. C'est une maladie qui touche près d'un tiers des enfants de moins de 2 ans chaque hiver. La campagne de prévention contre la bronchiolite s'ouvre aujourd'hui. Elle peut prendre la forme d'un traitement préventif administré aux nouveau-nés ou d'un vaccin traditionnel. Ces solutions ont permis de largement réduire les cas graves les années précédentes. 7 départements en alerte orange risquent de feux de forêt, des Pyrénées-Orientales aux Bouches-du-Rhône en passant par l'Ardèche. Vigilance dans un contexte de retour des fortes chaleurs. On dépassera les 30 degrés sur une bonne partie de la France cet après-midi et même 35 dans le sud-ouest. Demain, les températures seront encore au-dessus des normales de saison. Vers une désunion des États britanniques, une réunion sans précédent se tient aujourd'hui à Cardiff, au Pays de Galles. Les dirigeants gallois, écossais et irlandais se retrouvent pour évoquer l'indépendance. Ils sont tous eux-mêmes indépendantistes, une situation inédite depuis l'installation d'institutions autonomes dans ces nations du Royaume-Uni en 1999. Ils pourraient signer un accord demandant l'organisation d'un référendum sur le sujet. Et puis, nouvelle ère dans le monde du tennis. Ni Novak Djokovic, ni Rafael Nadal, ni Roger Federer ne sont présents dans le top 10 du classement ATP. C'est ce que signale le compte spécialisé Jeux 7 et Maths. Ce n'était pas arrivé depuis 2002. Bon après-midi à tous.
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1: Dans le cadre de la Semaine Bleue, l'association Adel organise demain un loto solidaire. Ce sera à l'EHPAD du village de Lesquaisières à la Garnache. Les bénéfices au profit des résidents. On vient jouer à 15h. Sur l'île de Noirmoutier, on retrouve des dernières escapades musicales en forêt, à l'Épine dans le bois des Élous et à Barbâtre dans la forêt de la Frandière, avec la compagnie Serions-nous et la violoncelliste Juliette Divry. Elle est accompagnée d'une comédienne Isabelle Séné et de Violette Dupin, guide des forêts. Prochain départ de l'Épine demain matin, 9h30 et 11h30. Au bois de la Chaise, départ à 9h30 et 11h30 mercredi, et puis jeudi, on va à Barbâtre à 16h et 18h. Et le tout, c'est évidemment sur réservation. Vous avez toutes les infos sur le site de la compagnie Serions-nous. C'est la fête de la marche encore jusqu'au 27 septembre sur le pays de Saint-Jean-de-Monts. On retrouve plein de propositions au programme. Troisième fête de la marche, c'est en ligne sur le site du pays de Saint-Jean-de-Monts. La Sauvegarde Active organise une balade familiale, marche et footing gourmand dimanche avec des étapes gourmandes, un déjeuner au départ de l'ancienne gare. Il faut réserver avant ce soir sur Hello Asso.
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0: Il est 16h, vous écoutez Nov, et c'est le Club Nov avec Teddy Swim, c'est Didier Préto en nouveauté et Claudio Capéo dans 2 minutes.
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2: Bonjour à tous. Des enquêtes ouvertes contre des policiers de Carcassonne. Elles font suite à la diffusion d'une vidéo prise le 21 juin. On y voit un agent jeter violemment un homme à terre. Un SDF de 29 ans décédé quelques jours plus tard sans lien avec ces violences, selon l'autopsie. Cette révélation intervient peu de temps après la suspension de 3 autres policiers de Carcassonne pour des propos racistes, sexistes et homophobes. Plus d'interdiction totale, mais une inscription soumise à autorisation parentale. Le gouvernement français revoit sa copie sur l'interdiction des réseaux sociaux au moins de 15 ans. Une nouvelle version du texte a été présentée aujourd'hui à la Commission européenne après que l'ancienne a été retoquée par le Conseil constitutionnel. Il estimait qu'elle portait une atteinte disproportionnée à la liberté d'expression. Engie accusée de greenwashing. L'entreprise est assignée en justice par l'association Consommation, Logement et Cadre de Vie. CLCV dénonce des pratiques commerciales trompeuses avec des offres présentées comme écologiques alors que la part de gaz 100% renouvelable y est jugée trop faible par l'association. Une première audience de procédure a lieu cet après-midi au tribunal judiciaire de Nanterre. Un nouveau président par intérim pour le comité d'organisation des JO d'hiver 2030. L'Assemblée générale de ce matin a désigné Vincent Roberti, numéro 2 du COJO. Dans un contexte de grave crise de gouvernance, il remplace Edgar Gros-Piron qui a démissionné jeudi dernier dans l'attente d'un successeur durable. Les noms de Martin Fourcade, Michel Vion ou encore Henri Giscard d'Estaing circulent. Il appelle à agir d'urgence pour encadrer l'intelligence artificielle. Le haut commissaire de l'ONU aux droits de l'homme demande aux États et aux entreprises de se mobiliser face à, je cite, des risques sans précédent. Tous les droits humains sont menacés, précise le haut commissaire. Et puis plus qu'une semaine pour donner son avis sur les futurs billets, la consultation de la Banque Centrale Européenne sera clôturée lundi prochain. 10 propositions sont en lice avec des personnalités européennes, des oiseaux ou encore des monuments. La BCE devra ensuite se prononcer sur le design définitif à la fin de l'année. On ne connaît pas encore la date prévue de mise en circulation. Bon après-midi à tous.
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0: Teddy Swims sur Nova Radio.
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0: 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Le Club Nova en musique vous hit bientôt. Le tout dernier M. Pokora, ça s'appelle Égaré. On a Imagine Dragons. Et le retour maintenant, c'est rentrée d'Eddie Dopreton. On écoute Sous Influence.

0: Légaré. C'est le tout dernier M Pokora sur Nov.
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0: 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D'ici la musique avec notamment le soleil de Michel Tello, ça c'est le souvenir qui arrive, Damiano David et tout à l'heure Christophe Willem. Avec Système sur Nov.
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0: Damiano David sur Nov.
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0: Allez, go, début de semaine, les infos dans le Nord-Ouest Vendée. Maintenant avec Emma, le bloc Nov. Bientôt un grand souvenir du boss, Monsieur Goldman au programme. Avec les années 80, Ariana Grande, l'énorme succès, l'un des grands succès de cette année 2026. Le duo Dizzy et Théodora.
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0: Et puis après le bloc Nov, votre duo, Another et Talk to You. A tout de suite, avec vous Hit sur Nov Ma Radio.
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4: La cinquième saison se prépare et vous avez cette semaine, vendredi, l'ouverture de saison à Odyssée à Saint-Jean-de-Mont. Soirée inédite avec des stands tenus par vos programmateurs pour chaque commune. Tous les rendez-vous de la saison d'Océan Marais de Mont sont annoncés. Et puis un spectacle aussi stoïque avec la compagnie Les Gums. Une création drôle, surprenante, poétique. On peut encore s'inscrire pour un vide-grenier dimanche à Salertaine sur l'ancien terrain de foot. Ce sera avec l'OGEC de l'école Sainte-Marie à l'organisation mail animation.ogec.salertaine@gmail.com. À Château Neuf, l'atelier Pastel Sec propose une rentrée dès demain pour les adultes, 14h-16h, salle communale. Jeudi, 18h30-20h30 et pour les enfants, c'est le mercredi après-midi, 14h30-15h30. Une première séance d'essai offerte et pour plus de renseignements, sabrinaaimepierre@gmail.com. Sabrina Aimé, Aimé au féminin. La braderie du Secours catholique à Soulan, c'est mercredi matin au local 10 place de l'Edesma, de 9h30 à 12h30. Vente de vêtements, chaussures, livres, jouets, vaisselle, linge de maison, tout à 1 euro. Le sac de 30 litres, 5 euros. Un café est offert. Et c'est un beau geste éco-responsable et solidaire que de venir pour soutenir les actions de l'association auprès de familles en difficulté.
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Avant l'info, il y a Charlotte Cardin, Mickey, c'est le nouveau qui arrive sur Neuve, dans le club Neuve, Échec et Mat. Et puis, il y a quelques années, excellent son de ce groupe. C'est en 2007. Voici Razorlight, on s'en souvient tous. C'est America sur Neuve.

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0: Charlotte Cardin sur Nov. Bientôt et en nouveauté, Somber. Et juste après l'actu sur Nov, le duo Louane et Julien Doré avec Midi sur Novembre.
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2: Bonsoir à tous. Il ne mérite pas de vivre en société. La mère de Federico Martina Aramburu à la barre aujourd'hui au procès de l'assassinat du rugbyman. C'est

0: Cécilia Aramburu dénonce la haine ayant animé les principaux accusés, Loïc Le Priol et Romain Bouvier. Mais ils restent des êtres humains, ils méritent aussi d'apprendre ce que c'est l'humanité, a-t-elle également déclaré. Policiers, salariés de l'énergie, pompiers, infirmières, plusieurs mobilisations sont prévues demain à Paris dans un contexte d'austérité budgétaire. Premier rendez-vous donné à 11h30 sur les Champs-Élysées par le syndicat Alliance Police Nationale. À 12h30, l'enseignement supérieur sera place Jussieu. Puis à 19h30, plusieurs secteurs dont les pompiers seront devant le ministère de l'Économie pour demander des moyens face au dérèglement climatique. En attendant, ce sont les pêcheurs qui étaient sur le pont aujourd'hui. Plusieurs ports en Méditerranée ont été bloqués à l'appel des comités des pêches d'Occitanie, de PACA et de Corse, ainsi que des syndicats et organisations de producteurs. Un rassemblement était organisé cet après-midi devant les affaires maritimes à 7, un mouvement qui dénonce un ras-le-bol général dans un contexte d'explosion des prix du carburant. Le lancement de la campagne de prévention contre la bronchiolite, cette maladie respiratoire très contagieuse qui touche près d'un tiers des bébés de moins de 2 ans chaque hiver. Cette campagne peut prendre la forme d'un traitement préventif administré aux nouveau-nés ou d'un vaccin traditionnel. Ces solutions ont permis de largement réduire les cas graves les années précédentes. Un nouveau pays dans le programme de dissuasion nucléaire avancée proposé par la France, la Finlande a indiqué aujourd'hui être intéressée par le dispositif récemment présenté par Emmanuel Macron. Il prévoit d'associer d'autres pays européens à la dissuasion nucléaire française, la décision finale restant celle du président. Et puis plus d'un millier d'événements organisés à travers la France. C'est aujourd'hui la fête du sport, objectif réconcilier les Français avec l'activité physique et notamment les plus jeunes. À Paris, deux champions olympiques et paralympiques proposeront à plus de 200 jeunes de s'échauffer dans le jardin des Tuileries avant d'assister à l'allumage de la vasque olympique. Bonne fin de journée à tous.
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0: écoutez un instant, c'était Somber sur Nov.
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0: 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Côté musique, vous connaissez le grand succès de Laurie, Walk on the Wild Side. C'est une nouvelle version qui arrive sur Nov tout à l'heure avec Écran Total. Hey, on va aussi LSD avec Sia et après la météo. Était avec toi, Adèle Castillon sur Neuf.
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0: Votre météo pour ce lundi, une douce soirée avec du soleil, des températures très agréables. Demain même, tendance présence du soleil, les températures demain matin pour les minimales 16-17 degrés. On aura du 27 à 28 à nouveau demain dans l'après-midi. Du soleil attendu pour mercredi avec par contre une petite baisse au niveau du mercure.
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0: 4 en total. Et c'est en nouveauté pour cette rentrée dans le Club Nov. Alors c'est une reprise bien sûr, hein, avec le célèbre titre de Laurie, Walk on the Wild Side. C'est plutôt bien repris, très bien repris d'ailleurs. Côté info, c'est pour bientôt, début de semaine avec le Bloc Nov. On vous dit tout pour bien noter les infos, les sorties dans le Nord-Ouest Mondé dans votre agenda. D'ici là, on a DJ Gojo avec Michiko et avec Jason Derulo bien sûr. Et un autre duo dans deux minutes, c'est Ovlo avec Stromae. Et des fleurs sur Neuve. Bon début de soirée.
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0: DJ Gooja et Jason Derulo sur Nov. Mais n'oubliez pas, tous les matins, vous avez rendez-vous avec l'emploi dans le Nord-Ouest Vendée. C'est chaque jour en direct avec France Travail. C'est à 9h50. Vous êtes passé à côté des offres de ce matin ou des jours précédents. C'est pas bien grave, hein. Tous les jours, c'est en ligne. Il suffit de retrouver tout ça via notre Facebook. Dans quelques minutes, on a Vanessa Paradis, le souvenir. Le générique de la série culte Friends avec le groupe The Rembrandts, Benny Blanco, programme après le bloc Nov. Et puis dans un petit quart d'heure, le tout dernier Mylène Farmer sur Nov.
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3: En ce mois de septembre et jusqu'au 10 octobre, la médiathèque La Boussole à la Barre de Mont fête ses 10 ans avec plein de propositions, des spectacles, soirées doudou pyjama, jeux de société. On va également fêter la science et un temps fort, la matinée anniversaire, le dernier jour. Mais on démarre cette semaine, mercredi, avec un spectacle ni vu ni connu de la compagnie Parole de Lutin en français et en langue des signes à travers 7 albums jeunesse. C'est pour les enfants dès 3 ans, c'est gratuit. Sur réservation sur médiathèque.omdm.fr. À suivre samedi, le lancement du prix Enfantine avec des histoires créatives à 10h30 à la médiathèque. Les tout-petits sont invités à découvrir les albums sélectionnés pour ce prix en vue évidemment du festival Les Enfantines. Un ciné-débat ce soir autour d'un film poignant, Maximilien Kolbe, l'histoire à Auschwitz en 1941. 10 hommes sont condamnés à mourir de faim dans un bunker après l'évasion d'un prisonnier. Un père de famille est désigné par le sort, mais s'avance pour prendre sa place, Maximilien Kolbe, prêtre polonais. Le tarif de la soirée au ciné Triskel à Chalon, 7,30€, avec projection et débat avec le père Grégoire Ciotta. La prochaine séance, le 5 octobre, Délivre-nous du mal, un film en présence du père Philippe Mariero, exorciste du diocèse.
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0: David Guetta et Jennifer Lopez.
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0: Du côté des infos télé, alors c'est pour bientôt un nouveau numéro totalement inédit d'un programme imaginé par Frédéric Lopez et maintenant présenté par l'ex-Miss France animatrice Laurie Tillman. Alors c'est pour le mardi 29 septembre, c'est bientôt un numéro inédit de Rendez-vous en Terre Inconnue et c'est Tony Parker, et oui, le basketteur, le célèbre sportif qui pour l'occasion donc est parti en Afrique, plus précisément dans le sud-ouest de l'Angola. Nous allons découvrir avec lui un peuple semi-nomade de cette région baptisée les Ova Cuval. J'espère que je prononce bien. Bon, en tout cas, ça va se passer dans le désert, numéro inédit donc de Rendez-vous en Terre Inconnue. C'est noté, c'est pour bientôt le 29 septembre et ce sera donc avec Tony Parker. Avant les infos, Zazie, peu importe, Bruno Mars et puis des LOL et des quoi. Voici son tout nouveau titre. C'est Mylène Farmer dans le Club Neuf.

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0: importe, et Zazie sur Neuve. À 18h, les infos avant d'écouter Shakira, Big Flo et Oli, c'est Picasso, il peut le souvenir de Manu Chao dans 2 minutes.
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2: Bonsoir à tous. Rien ne peut nous intimider. Jean-Noël Barrot a pris la parole en marge d'un sommet sur l'Arctique en Finlande pour dénoncer cette attaque russe en Ukraine. Un train pris pour cible hier tout près de la frontière polonaise. Le ministre des Affaires étrangères assure qu'elle ne fait que renforcer l'unité européenne. La police de Carcassonne à nouveau dans la tourmente alors que 4 policiers ont récemment été suspendus pour avoir tenu des propos racistes, sexistes et homophobes. Une nouvelle vidéo révèle des violences commises par un agent. Filmée le 21 juin dernier en marge de la fête de la musique, on y voit un policier jeter un homme au sol. Une enquête est en cours. Une nouvelle version de la loi visant à interdire

0: les réseaux sociaux aux moins de 15 ans. Un texte a été soumis aujourd'hui à la Commission européenne. Un mois après la censure de cette mesure par le Conseil constitutionnel, le gouvernement espère qu'elle est désormais conforme au droit européen. Emmanuel Macron souhaite faire appliquer l'interdiction des réseaux sociaux pour les moins de 15 ans avant la fin de son mandat au printemps. Journée de mobilisation demain à Paris. Premier rendez-vous donné à 11h30 sur les Champs-Élysées par le syndicat Alliance Police Nationale. Il demande une hausse des effectifs. À 12h30, le secteur de l'enseignement supérieur et de la recherche sera lui place Jussieu pour dénoncer les coupes budgétaires. Puis à 19h30, plusieurs secteurs, dont les pompiers et les infirmières, seront devant le ministère de l'économie. Ils réclament des moyens face au dérèglement climatique. Une sécheresse inédite pour la période. Bilan de Météo France à la mi-septembre. Les précipitations ces dernières semaines ont été très faibles, d'autant que les fortes chaleurs ont fait leur retour aujourd'hui, jusqu'à 36 degrés observés en Languedoc-Roussillon. Demain, on sera à nouveau au-dessus des normales de saison, plus de 30 degrés annoncés sur la plupart du territoire. Et puis le chantier du siècle débute aujourd'hui à Saint-Nazaire. À l'occasion de ses 130 ans, le Bélème va faire peau neuve. 7 mois de travaux pour entièrement rénover le fameux trois-mâts. Sa coque en acier s'est usée au fil des années et sa structure doit également être renforcée pour lui permettre de continuer à naviguer. Bonne soirée à tous.
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1: Big Flo et Oli, c'était Picasso sur Nov.
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1: 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Côté musique et après la météo, Shakira avec Ed Sheeran. On a également le duo Juliette Armanet avec Sébastien Tellier. Attraction. Et puis dans moins de 10 minutes arrive le tout dernier Marine. Ça s'appelle Tricheur. Belle soirée, vous êtes avec nous, c'est Nov Radio, voici la météo.
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1: Votre météo pour ce lundi, une douce soirée avec du soleil, des températures très agréables. Demain même, tendance présence du soleil, les températures demain matin pour les minimales 16-17 degrés. On aura du 27 à 28 à nouveau demain dans l'après-midi. Du soleil attendu pour mercredi avec par contre une petite baisse au niveau du mercure.
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0: tout dernier Marine, c'était Tricheur sur Nov. Je vous rappelle cette info avec la ville de Chalon, le coup de pouce en cette rentrée pour les activités sportives et culturelles. Et oui, cette rentrée est marquée donc par cette nouveauté pour les jeunes pratiquant un sport ou alors une activité culturelle à Chalon. La ville donc a lancé cette rentrée, bien ce dispositif Mon Pass 8-15. Le principe est simple, la commune apporte donc une aide de 20 euros pour l'inscription au sein d'une association. Un coup de pouce destiné aux jeunes de 8 à 15 ans résidant à Chalon et pratiquant donc dans une association sportive ou culturelle. Vous avez toutes les infos, n'hésitez pas, demande donc les demandes via un formulaire disponible sur le site de la ville de Chalon du côté de la rubrique Association. Voilà pour cette nouveauté, pour cette rentrée. Bientôt le bloc 9, côté musique, entre autres, arrive Feu Chatterton sur 9 Ma Radio et ce qu'on devient.
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0: ce qu'on devient. C'était Feu Chatterton.
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0: Ouais, après la belle journée de ce lundi, toujours et encore avec du soleil. Ça va continuer d'ailleurs un petit peu demain, je pense, hein, demain mardi. Côté musique, grand classique de Michael Jackson et l'album Off the Wall. On écoute tout ça dans les prochaines minutes. Jérémy Frérot, Benson Boone et puis tout à l'heure, le tout dernier titre du groupe The Script. Ça, c'est génial. On écoute tout ça dans quelques instants. Les infos maintenant, le bloc 9.
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2: Dans le cadre de la Semaine Bleue, l'association Adel organise demain un loto solidaire. Ce sera à l'EHPAD du village de Lesquaisières à la Garnache. Les bénéfices au profit des résidents, on vient jouer à 15h. Sur l'île de Noirmoutier, on retrouve de dernières escapades musicales en forêt, à l'Épine dans le bois des Élous et à Barbate dans la forêt de la Frandière, avec la compagnie Serions-nous et la violoncelliste Juliette Divry. Elle est accompagnée d'une comédienne Isabelle Séné et de Violette Dupin, guide des forêts. Prochain départ de l'Épine demain matin, 9h30 et 11h30. Au bois de la chaise, départ à 9h30, 11h30, mercredi et puis jeudi, on va à Barbâtre à 16h et 18h. Et le tout, c'est évidemment sur réservation. Vous avez toutes les infos sur le site de la compagnie Serions-nous. C'est la fête de la marche encore jusqu'au 27 septembre sur le pays de Saint-Jean-de-Mont. On retrouve plein de propositions au programme. Troisième fête de la marche, c'est en ligne sur le site du pays de Saint-Jean-de-Mont. La Sauvegarde Active organise une balade familiale, marche et footing gourmand dimanche avec des étapes gourmandes, un déjeuner au départ de l'ancienne gare. Il faut réserver avant ce soir sur Hello Asso.
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0: Et c'était The Script sur Nov.
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0: 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Dans quelques minutes, Alex Warren, One Republic, c'est le nouveau. Et voici un nouveau talent de la scène française dans le Club Neuf, tout nouveau donc. C'est Alan VD avec 7 jours sur 7. Bon lundi soir, à demain sur Neuf.

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1: La cinquième saison se prépare et vous avez cette semaine vendredi l'ouverture de saison à Odyssée à Saint-Jean-de-Mont. Soirée inédite avec des stands tenus par vos programmateurs pour chaque commune. Tous les rendez-vous de la saison d'Océan Marais de Mont sont annoncés. Et puis un spectacle aussi stoïque avec la compagnie Les Gums. Une création drôle, surprenante, poétique. On peut encore s'inscrire pour un vide-grenier dimanche à Salertaine sur l'ancien terrain de foot. Ce sera avec le GEC de l'école Sainte-Marie à l'organisation mail animation.ogec.salertaine@gmail.com. À Châteauneuf, l'atelier Pastel Sec propose une rentrée dès demain pour les adultes, 14h-16h, salle communale. Jeudi, 18h30-20h30 et pour les enfants, c'est le mercredi après-midi, 14h30-15h30. Une première séance d'essai offerte et pour plus de renseignements, Sabrina Aimé Pierre @gmail.com. Sabrina Aimé, Aimé au féminin. La braderie du Secours catholique à Soulan, c'est mercredi matin au local 10 place de l'Eudesma, de 9h30 à 12h30. Vente de vêtements, chaussures, livres, jouets, vaisselle, linge de maison, tout à 1 euro. Le sac de 30 litres, 5 euros. Un café est offert. Et c'est un beau geste éco-responsable et solidaire que de venir pour soutenir les actions de l'association auprès de familles en difficulté.
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